0: Oh, faut reconnaître. C'est du brutal.
1: Vous avez raison. Il est curieux, hein.
2: Faut quand même admettre que c'est plutôt une boisson d'homme.
1: J'ai trouvé un goût de pomme.
3: Il y en a.
4: Vous avez beau dire, il n'y a pas seulement que de la pomme. Il y a autre chose. Ça serait pas des fois de la betterave.
2: Hein? Si. Il y en a aussi. J'ai connu une polonaise qu'on prenait au petit déjeuner.

0: Mademoiselle, s'il vous plaît.
1: Oui, madame.
0: Qu'est-ce que c'est que la crêpe Gigi?
1: Eh bien, la crêpe Gigi, c'est une fine couche de sarrasin saisie dessus-dessous et parsemée de pétales de rose tiède. C'est délicieux.
2: Ah oui, certainement. Je vais vous prendre une crêpe au sucre avec une bière.
1: Ah non, non, non, je m'excuse, monsieur. Nous ne faisons pas cela ici, vous êtes trompé d'établissement. Vous avez toutes nos crêpes sur la carte.
2: Vous avez de la pâte? Vous avez du sucre? Alors avec la pâte, vous faites une crêpe, puis vous mettez du sucre dessus?

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0: Qu'est-ce que tu...
1: Mais lâche.
0: Non. Tu la... Donne. Donne. Tu lâches. Donne. Viens là. Tu donnes. Viens.
1: Oh.
0: Viens
1: là.
2: Quoi? Ah, je suis pas sûr. Je suis pas sûr que ce soit la bonne méthode, ni la bonne façon pour parler au chien, tu vois.
0: Il m'a pris mon poulet.
1: Non, il t'a pas pris ton poulet. Il s'est servi en poulet.
2: Excuse-moi.
1: Je pense pas que ce soit à toi ou à nous de les éduquer, mais plutôt à eux. Voilà, il y a quelqu'un qui sont chez eux ici, c'est pas nous. C'est bien eux. Ou nous. Alors, donc, à la limite, toi, demande-lui l'autorisation si tu peux manger avec lui, si tu veux.
0: Alors, je suis pas sûr qu'il me réponde.

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0: Dylan, t'as fait quelque chose hier soir?
1: Ouais, je suis allé à un concert de reggae avec ma fiancée.
0: La nouvelle?
1: Ouais.
0: C'était bien?
1: Bah, comme du reggae, formidable 5 minutes, après ça chiant pendant 1h15.
0: Bah, t'es un gland, pourquoi t'y aller?
1: Bah, pour ma fiancée.
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0: Madame Tuche, Monsieur Tuche, j'ai bien étudié votre demande d'inscription pour votre fils Donald et je suis au regret de mettre mon veto.
1: Un veto? C'est quand même pas un chien, ce serait pas mieux un pédiatre?

0: Tu veux rigoler, hein, Blondin? Tu veux me faire une farce, t'as voulu, hein?
1: Ça, c'est pas une farce, c'est une corde. Dépêche-toi de passer ta tête là-dedans, tout court.

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0: Reportage sur place de Rami Almeghari avec le récit d'Abla Jounaïdi.
1: Les échos des discussions du Caire ne parviennent pas à apaiser la douleur de la perte chez Zainab Slimane Dhir. Dans sa vie d'avant, cette grand-mère occupait un champ agricole face à la Méditerranée, près de Rafah, dans le sud de Gaza.
2: On veut notre terre. Là-bas, on avait notre maison, un élevage de pigeons et un café sur le bord de mer.
1: Selon le plan de paix de l'administration Trump, Rafah doit devenir un laboratoire de la reconstruction. Au milieu des tentes surchauffées, surpeuplées et infestées de parasites qui font le quotidien de la population, Sabar al-Farra a du mal à y croire.
3: On dit Inch'Allah, mais depuis le début de la guerre, on nous dit tout et son contraire. On nous avait annoncé une trêve et ça n'a jamais tenu. Les assassinats continuent. C'est de la poudre aux yeux. Les gens veulent voir quelque chose de concret qui indique qu'ils peuvent rentrer chez eux. Alors seulement, ils croiront à l'utilité des technocrates. Pour l'instant, c'est du blablabla.
1: Même sentiment chez Bakr Youssef el-Majaïda, pour qui Israël est le principal obstacle à la paix.
4: L'armée israélienne empêche le comité palestinien et la force internationale d'entrer en fonction pour venir sauver la vie du peuple palestinien, ou plutôt ce qu'il en reste.
1: Pour la population de Gaza, le retrait israélien demeure une perspective lointaine. Au fil des mois, cette présence armée n'a au contraire fait que gagner du terrain.
0: Reportage de Rami Almeghari avec Abla Jounaïdi. Et malgré cela, et malgré déjà la première phase du cessez-le-feu, les frappes israéliennes n'ont jamais cessé. Elles ont fait, depuis octobre 2023, plus de 73 000 morts à Gaza, selon le ministère de la Santé de l'enclave. L'armée israélienne poursuit aussi ses frappes au Liban, malgré là aussi une trêve en vigueur. Elle a provoqué des explosions massives dans le secteur de la forteresse de Beaufort, dans le sud. Israël affirme viser des tunnels du Hezbollah. Ces explosions, dit le président libanais, sont une menace directe pour la mise en œuvre de l'accord cadre entre Israël et le Liban. Et alors que de nouvelles négociations sur ce texte justement doivent se tenir mardi à Rome. Après quelques jours d'accalmie, les États-Unis pourraient reprendre leur frappe sur l'Iran. Donald Trump a menacé il y a quelques heures de frapper à nouveau le pays. Certaines sources affirment que les États-Unis et Israël pourraient mener des frappes conjointes contre Téhéran. En Ukraine, la capitale visée par des missiles balistiques russes, l'attaque de cette nuit a fait 9 morts à Kiev, 23 autres personnes ont été blessées. Vers une fin de crise à Ceuta, cette enclave espagnole frontalière avec le Maroc a enregistré des dizaines de milliers d'entrées en quelques jours, plus de 50 000. Une attaque à la souveraineté de l'Espagne a déploré hier le Premier ministre Pedro Sanchez. Mais depuis donc, plus de 48 000 migrants ont repassé la frontière, la presque totalité. Si une issue se dessine, dans l'Union européenne, une crise diplomatique s'est ouverte. Le tour des réactions avec Pierre Benazet à Bruxelles.
5: Ce sont des motivations ouvertement électoralistes de gouvernements de droite qui ont poussé en tout premier Giorgia Meloni, la présidente du Conseil italien, à demander la suspension de l'Espagne, de l'espace Schengen. Le ministre espagnol des Affaires étrangères a eu beau dénoncer des propos démagogiques. L'Italie a été suivie par la Finlande, par la première ministre danoise et par le premier ministre tchèque. Il a même accusé son homologue espagnol, Pedro Sanchez, d'avoir volontairement laissé entrer les migrants afin d'être réélu. Sortie de son silence, la présidente de la Commission européenne, Ursula von der Leyen, juge inacceptables les images en provenance de Ceuta, mais la Commission souligne que la suspension de l'Espagne n'est pas possible sans violation du code Schengen. Le rétablissement des contrôles aux frontières est la seule mesure d'urgence prévue. Le président du Conseil européen, Antonio Costa, veut laisser l'Espagne défendre elle-même sa souveraineté. Et pour l'Union, la priorité est de mener des discussions politiques avec les autorités marocaines. Pierre Benazet, Bruxelles. RFI.
0: Et selon un haut responsable de l'Union européenne, aucun flux de migrants n'a été observé depuis dans l'UE. La France, elle, a renforcé ses contrôles à la frontière espagnole. On fait un point sur la situation à Ceuta dans moins de 2 heures avec notre envoyé spécial sur place. RFI, 4h06 à Bamako, au Mali. Moussa Mara doit être libéré aujourd'hui après avoir passé 1 an en prison. L'ancien Premier ministre avait été condamné pour atteinte au crédit de l'État et opposition à l'autorité légitime. En cause, un message publié sur les réseaux sociaux dans lequel il apportait son soutien à des prisonniers d'opinion et déclarait vouloir se battre par tous les moyens pour que, je cite, « le soleil succède à la nuit ». Les libertés fondamentales au Mali ont continué durant son incarcération à être restreintes par le régime militaire. Moussa Mara ne pourra donc pas reprendre d'activité politique, David Baché.
6: « Vu le contexte, il n'a pas de projet politique », explique un proche de Moussa Mara. Son parti Yelema, comme tous ceux du pays, est dissous. Les personnalités qui osaient tenir des propos propos un tant soit peu critiques se murent désormais dans le silence. Son propre avocat, Maître Muntagatal, a été enlevé par la sécurité d'État il y a 3 mois et reste détenu dans un lieu inconnu, en dehors de tout cadre légal, comme beaucoup d'autres. Sa priorité, c'est de retrouver sa famille, confie un intime de Moussamara. Il sort de prison avec l'état d'esprit d'un homme de foi. Il croit en la destinée et n'en veut à personne. Au cours de sa détention, Moussamara a croisé la route d'autres prisonniers politiques ou d'opinion. L'ancien secrétaire général de la présidence, Kalilou Doumbia, récemment condamné à 7 années de réclusion. Le militant anticorruption Clément Dembélé, détenu depuis près de 3 ans. Ou encore le chroniqueur radio et militant associatif Razbach, derrière les barreaux depuis 3 ans et demi. Des rencontres qui ont pu nourrir un projet de livre sur son passage en prison, confie un fidèle de Moussamara. Ni critique, ni politique, glisse encore cette source. Ce sera un livre à hauteur d'homme.
0: David Bachet. L'Europe toujours confrontée aux incendies, avec de nouveaux départs de feu ces dernières heures en Grèce, des évacuations ordonnées près d'Athènes. En France, une amélioration pour le méga-feu de Gironde dans le sud-ouest, alors que dans le sud-est, dans le Var, les flammes sont reparties. Le brasier avait pourtant été fixé il y a 4 jours. Le préfet du département parle d'un phénomène de feu qui va plus vite qu'un cheval au galop. Une saison des feux donc particulièrement violente, intensifiée par la sécheresse. Une sécheresse dans les sols, mais aussi sur les cours d'eau. Illustration sur les rives du Rhin, où la baisse du niveau de l'eau a un impact sur le transport fluvial. Reportage de Viloen Munoz-Boileau.
7: C'est le balai de camions à l'euroterminal de Kehl. Depuis le premier épisode de canicule fin mai, l'entreprise Eger et Schmidt Logistique a été forcée de réduire ses trajets par bateau au profit des camions. En cause, le faible niveau du Rhin. Evelyne Hume est directrice d'agence de l'entreprise.
8: Là, il y a très très peu de bateaux qui arrivent à naviguer encore avec ce tirant d'eau.
7: Mi-juillet, à Kaup, le point de référence pour les transporteurs fluviaux, le niveau du Rhin était sous la barre critique des 40 cm. À ce niveau, les bateaux ne peuvent plus charger qu'à 30% de leur capacité pour continuer à circuler sans risque. Transporter la même quantité de marchandises qu'avant nécessite donc 3 fois plus de trajets et coûte donc 3 fois plus cher. L'entreprise d'Evelyne Hume s'est donc reporté sur le transport routier.
8: Mais on ne peut pas tout reporter, parce qu'un bateau, c'est l'équivalent de 150 camions. Donc on a effectivement une baisse de volume. Ça représente à peu près 20% de notre chiffre d'affaires en moins.
7: Sur l'autre rive du Rhin, au port autonome de Strasbourg, on mise plutôt sur le recours au train, moins polluant que le transport routier. Mais là encore, il y a des limites, comme le souligne Frédéric Riclinck à la direction du port.
9: Une barge, c'est à peu près 500 conteneurs. Et sur un train, on en charge à peu près entre 80 et 100. Et du coup, on va faire plus de rotation, et ça veut dire évidemment un coût supplémentaire.
7: Si la situation venait à se prolonger, l'économie des pays rhénans pourrait en pâtir. Lors du dernier gros épisode d'assèchement du Rhin en 2018, l'Allemagne avait perdu 0,5 point de PIB. Éloïne Munoz-Boileau, Strasbourg RFI.
0: Dans le monde, 1 enfant sur 6 vit dans une zone touchée par un conflit, avec toutes les conséquences sur le développement des enfants, traumatismes, faim, blessures, perte de proches. L'Imperial War Museum de Londres s'intéresse dans une nouvelle exposition au quotidien de cet enfant, à l'impact de ces conflits sur leurs premières années. Emeline Vin a visité l'exposition pour nous.
10: Aux côtés des jouets des années 40, un petit ours en peluche, abîmé par 80 ans de voyage. Teddy symbolise l'enfance que n'a pas eue John Aidou, né juif, en Hongrie en 1937.
11: Teddy m'a accompagné lors de tous ces moments terribles. Les nazis, l'étoile jaune, le ghetto, puis la fuite au Royaume-Uni.
10: La collection s'articule autour des droits de l'enfant définis par l'ONU. Jouer, manger, apprendre, avoir un refuge. Franz Singleton et Craig Murray ont conçu l'exposition.
12: Lors des guerres, les enfants sont affectés de manière disproportionnée. Nous voulions faire entendre leur voix car ils sont souvent marginalisés.
13: Les enfants s'adaptent à ces situations compliquées. Ils en font des jeux. Mais ils peuvent aussi être instrumentalisés à des fins de propagande. On a des témoignages des jeunesses hitlériennes.
10: Ailleurs, un poème écrit lors de la chute de Kaboul ou un chien en peluche pour sensibiliser les petits Ukrainiens aux mines. C'est la première fois que le musée s'adresse directement aux plus jeunes.
13: Ce sont des expériences universelles qui continuent de se produire pendant les guerres. Le chamboulement à l'école, à la maison, quelle que soit l'époque ou l'endroit.
10: Selon l'UNICEF, 450 millions d'enfants vivent actuellement dans une zone de guerre. Emeline Van Londres, RFI.
0: RFI 6h11 à Paris. On reste ensemble encore quelques minutes avec nos chroniques et nos reportages. on sera d'abord en Bolivie où le nouveau gouvernement de droite hausse le ton contre le narcotrafic et contre la culture de coca. Un tiers de la production dans le pays est illégale. En France, une manœuvre rare pour étouffer une affaire, l'achat massif des exemplaires d'un journal local qui rapportait des accusations de viol contre une personnalité politique. On en parle dans Menace sur l'information. La politique française toujours avec notre série sur les 5 derniers scrutins présidentiels. Retour sur l'élection de 2002 aujourd'hui. 2002 avec la qualification au second tour de l'extrême droite. À suivre également Vivre ailleurs, notre chronique sur l'expatriation. Ce matin sur le retour au pays, une étape souvent mal anticipée. On découvrira ensuite le choix de nos programmateurs avant le retour de l'actualité africaine. En Bolivie, la culture de la feuille de coca fait régulièrement l'objet de débats. Sa production est en partie légale, une autre illégale sert le narcotrafic et cette partie est en augmentation. Pendant 20 ans, la gauche au pouvoir a mené des politiques favorables à la culture de coca, la culture légale bien sûr, mais depuis l'arrivée de la droite au pouvoir...
14: La Ville de Mende vous présente la météo.
15: Bonjour, la météo de ce samedi avec la Lozère qui se réveille sous un ciel bleu. Dans l'après-midi, le temps restera au beau fixe, excepté pour le Mont Lozère, toujours sous risque d'orage. La maximale prévue pour Saint-Enémy avec 34 degrés.
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1: Bonjour à toutes et à tous, et voici quelques idées de sorties pour ce samedi 1er août. Au programme ce matin, retrouvez les marchés de Mende devant la cathédrale et de Saint-Alban-sur-Limagnole de 8h à midi, où producteurs, artisans et produits du terroir vous y attendent. Les fêtes votives se poursuivent également tout le week-end à Saint-Germain-du-Teil et à Laval-du-Tarn. À 15h30, partez à la découverte de Pauillac en Margeride, village détruit pendant la Seconde Guerre mondiale. Une visite guidée passionnante avec Marie-Hélène Astruc sur réservation. Le musée du Gévaudan à Mende vous accueille tout l'été avec deux expositions. Bergère et son troupeau de Jean-François Millet, prêté par le musée d'Orsay, et Rural de Raymond Depardon, ouverture de 10h à 18h. Côté patrimoine, le château du Castenay propose l'exposition Le pastoralisme, un patrimoine vivant, ainsi qu'une chasse au trésor pour toute la famille. Et si vous aimez l'art contemporain, le vallon du Villaret vous invite à découvrir ses œuvres en pleine nature. Pour ce samedi, il y aura également de la musique. À 20h30, à Saint-Laurent-de-Trèves, la Ronceret accueille un concert poétique mêlant les textes de Marthomé et les créations musicales de Frédéric Antoire, ses participations libres. Toujours à 20h30, rendez-vous également au Moulin des Brasseurs à Gatuzière pour le concert de Isaacan, un duo qui mêle musique du monde, percussions et sonorités électroniques dans une ambiance festive. Et puis le festivalier se poursuit à l'angle.

0: Avec des spectacles de rue, des animations pour les enfants et ce samedi soir, les concerts gratuits de Claire Guimat, Copycat et le Mangebal. Ça sera gratuit, place des moines. Pour plus d'informations, rendez-vous sur les sites internet des offices de tourisme du département. Très belle journée à toutes et à tous et profitez bien de votre week-end en Lozère.
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0: Bonjour, la météo de ce samedi avec la Lozère qui se réveille sous un ciel bleu. Dans l'après-midi, le temps restera au beau fixe, excepté pour le Mont Lozère, toujours sous risque d'orage. La maximale prévue pour Saint-Enémy avec 34 degrés.

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0: RFI Matin, ça commence avec votre journal, Nathalie Michet, bonjour.
3: Bonjour Pierre, bonjour à tous.
0: Et à la une, le voyage retour pour 48 000 Marocains entrés illégalement à Ceuta.
3: Après avoir afflué massivement dans l'enclave espagnole, la plupart des candidats à l'immigration ont fait demi-tour. Et du côté marocain de la frontière, les familles attendent leurs proches avec anxiété. Reportage aux portes de Ceuta dès le début de ce journal. Cette crise migratoire sans précédent, elle continue en tout cas de provoquer des secousses en Europe. En première ligne, eh bien, c'est l'Italie qui suspend pour un mois la libre circulation avec l'Espagne.
0: Dans ce journal également, les exigences du Hamas avant tout désarmement.
3: Malgré l'annonce d'un accord historique par Donald Trump il y a plus de 24 heures, le mouvement palestinien pose une série de conditions tandis qu'Israël garde le silence. Et puis nous irons au Chili avec des manifestations dans tout le pays pour défendre l'accès à l'IVG et à Lausanne pour le cyclisme et le départ imminent du Tour de France Femmes. Deux championnes face à face, la française Pauline Ferrand-Prévot et la néerlandaise Demi Vollering.
0: Et ils sont donc repartis aussi vite qu'ils sont arrivés. Des dizaines de milliers de migrants marocains entrés illégalement à Ceuta ont fait demi-tour.
3: Oui, c'est l'affirmation des autorités espagnoles après cet afflux massif de plus de 50 000 personnes ces derniers jours dans l'enclave du nord du Maroc. Un afflux sans précédent qui a fait au moins, on le rappelle, 34 morts, la plupart par noyade. Dans une situation chaotique à Ceuta, la plupart des candidats à l'exil ont décidé de rentrer chez eux. Et je précise qu'à Bruxelles, eh bien, la Commission européenne assure qu'aucun afflux massif de migrants n'a été observé en direction de l'Europe.
0: Malgré tout, la passe d'armes se poursuit en Europe entre l'Espagne et l'Italie.
3: Giorgia Meloni est passée à l'acte. La dirigeante italienne a annoncé le rétablissement pour un mois des contrôles aux frontières en provenance de l'Espagne. Il en va, d'après la présidente du Conseil italien, de la sécurité nationale face, je cite, à la menace migratoire. Mais en arrière-plan de ces prises de position, il y a les prochaines élections législatives. À Rome, Anne Lemire.
4: La décision de fermer les frontières maritimes et aériennes avec l'Espagne était dans l'air dès jeudi soir et totalement partagée par la première ministre Giorgia Meloni et ses deux grands alliés Antonio Tajani, leader de Forza Italia, et Matteo Salvini, chef de la Ligue. Il faut dire que cet acte s'insère dans le début de la campagne électorale pour les législatives de 2027. La question des migrants étant un des sujets clés de la droite et de l'extrême droite. Sachant que 73% des Italiens souhaitent une gestion encore plus ferme de l'immigration illégale. Mais Pedro Sanchez, dont les divergences politiques avec Giorgia Meloni sont très profondes, a tenu à rappeler qu'entre 2021 et 2026, le nombre d'arrivées de migrants illégaux en Italie a été de 478 600 contre 234 760 en Espagne, selon les données de l'agence européenne Frontex. Anne Lenire, Rome, RFI.
3: Et puis en France, le gouvernement, lui, a décidé de renforcer ses effectifs à la frontière espagnole avec 5 fois plus de policiers et de gendarmes. Pourtant, la plupart des Marocains qui sont entrés dans Ceuta ont donc fait demi-tour. Et de l'autre côté de la frontière, côté marocain, eh bien, leurs familles les attendent avec anxiété. Mathias Rénal, notre correspondant, s'est rendu sur place.
5: C'est un flot humain ininterrompu. Des milliers de personnes marchent en direction du Maroc, laissant Ceuta derrière elle comme Ceuta.
6: Il n'y avait pas de nourriture là-bas. Pendant 3 jours, on n'a pas mangé. On a dormi dans la forêt. On a trop souffert. Regarde mon état. Je suis fatiguée.
5: Tous ont l'air exténués. Beaucoup de jeunes hommes, quelques mineurs et des femmes aussi. Ils dénoncent les violences dont ils disent avoir été victimes.
7: On s'est retrouvés pourchassés par des bandes d'hommes cagoulés. On ne s'attendait pas à ça. Regarde, ils m'ont fracassé.
5: Mohamed montre de longs hématomes qui lui strient le dos. À quelques dizaines de mètres de la frontière, désormais sous bonne garde, des centaines de familles attendent leurs proches. Khadija a des yeux clairs, remplis de larmes. Elle n'a plus de nouvelles de son fils.
8: Il ne portait qu'un short et un t-shirt. Il n'avait rien sur lui, pas d'argent. Il m'a appelé hier pour me dire « Maman, je suis rentrée à Ceuta ». Il m'a surprise, il m'a même choquée.
5: Dans l'herbe des ronds-points, sur les trottoirs, des centaines de migrants ont passé la nuit dehors à Fnédek. Beaucoup n'ont qu'une idée en tête, retenter leur chance dès qu'ils le pourront. Mathias Reynal, Fnidacre. RFI.
0: Et vous pouvez suivre la situation à Ceuta minute par minute sur notre live sur le site RFI.fr. Plus de 24 heures après l'annonce par Donald Trump d'un accord pour le désarmement du Hamas et le retrait des troupes israéliennes de Gaza, toujours pas de réaction officielle en Israël.
3: Israël est très content de cet accord, assure pourtant Donald Trump, mais Benjamin Netanyahou reste silencieux. À titre personnel, le ministre d'extrême droite de la Sécurité nationale, Itamar Ben-Gvir, a lui dénoncé un accord inacceptable. Côté palestinien, le Hamas lui a confirmé qu'il acceptait de déposer les armes, mais seulement en échange d'un très long chapelet de conditions. Depuis le Caire où se tiennent les négociations sous médiation égyptienne, les précisions d'Alexandre Bouchianti.
2: La décision ouvre la voie à une gestion de Gaza par une commission nationale palestinienne et le passage à la phase 2 du plan de paix du président américain Donald Trump. Toutefois, des négociateurs palestiniens ont conditionné la remise des armes lourdes à une série d'exigences. L'arrêt de toutes les formes d'agression israélienne, le retrait de la bande de Gaza, le déploiement de forces internationales de protection, le démantèlement des milices formées par l'occupant israélien, la reconstruction, la garantie du droit à l'autodétermination et à la création d'un État palestinien indépendant. Du côté des médiateurs égyptiens, on estime qu'une bonne partie des conditions annoncées par les membres du Hamas relèvent du processus de négociation face aux exigences et conditions posées par Israël pour le retrait. Les sources égyptiennes ont ajouté que la Commission nationale palestinienne sera en charge du recueil des armes et de leur mise dans des dépôts de manière progressive. Alexandre Bouchianti, Le Caire. RFI.
3: Dans la guerre au Moyen-Orient, Israël pourrait de nouveau mener des frappes conjointes avec les États-Unis contre l'Iran dès ce week-end, affirmation de plusieurs médias américains, alors que Donald Trump menace de frapper très fort. Et à l'entrée du détroit d'Ormuz, un pétrolier a été frappé par un projectile non identifié.
0: En pleine vague de chaleur dans le sud-est de la France, le département du Var en proie à un nouvel incendie.
3: C'est le feu du secteur du Gros Bessillon à l'intérieur des terres fixées il y a quelques jours qui a repris de façon brutale. 1000 hectares parcourus en 6 heures, 2500 habitants évacués. Dans le sud-ouest, en revanche, près de Bordeaux, c'est le soulagement. 90% des 220 000 évacués ont pu rentrer chez eux. Le feu reste contenu et parmi les techniques utilisées, la mise en place de pare-feux en sable. Nicolas Rocard.
9: Ce que vous voyez là, ouais. C'est un pare-feu.
10: Au milieu de la forêt de pins calcinés, le lieutenant-colonel Éric Pitot arrête la voiture.
9: Je vous laisse descendre. Ouais, ouais. On va dans cette direction-là. Moi, je fais demi-tour. Si jamais le feu continue, si jamais il passait, on a plusieurs pare-feux comme ça, les uns derrière les autres, pour éviter en fait qu'il aille vers la presqu'île.
11: Et vous pouvez décrire comment vous installez les pare-feux, quoi.
9: Vous voyez, c'est des engins de travaux publics qui sont énormes et en fait qui mettent le sable à blanc. Et vous voyez le sable, on enlève toute la végétation et en fait le feu n'est pas en capacité d'avoir de combustible. S'il devait progresser, il s'arrêterait parce qu'il n'y a plus de combustible sur la partie pare-feu.
10: Les allées de conifères sont séparées par une large allée de sable d'une cinquantaine de mètres de largeur sur laquelle toute la végétation a été retirée. Sur les côtés, des rondins de bois fraîchement coupés rappellent que le travail vient d'être effectué et il se fait en complément des nombreux appuis aériens.
9: Ah ben vous avez de la chance. Un autre hélico qui arrive. Si jamais le feu arrivait, on aurait des moyens qui seraient positionnés sur ce pare-feu, devant des barrières de retardant, voire des largages de canadaires entre le retardant et les zones.
10: 121 km de pare-feu ont été construits en Gironde, des installations qui risquent de se pérenniser dans cette région, particulièrement sensible au risque d'incendie. Nicolas Rocard, Claouet, RFI.
3: Et en Grèce, c'est l'état d'alerte face aux incendies avec plusieurs nouveaux feux, notamment près de la capitale. Une partie de la banlieue d'Athènes a dû être évacuée.
0: Il est 1h09 du matin à Santiago, au Chili, où un projet de restriction de l'avortement provoque une vague de contestation.
3: Des manifestations ont eu lieu dans tout le pays ce vendredi contre une mesure proposée par l'ultra-droite, obliger les femmes enceintes à écouter le battement du cœur du fœtus avant de procéder à une interruption volontaire de grossesse. Une mesure considérée comme une violence psychologique. À Santiago, le reportage de Naila Derouané.
12: Avorter ou pas, c'est moi qui décide, scandaient les centaines de manifestantes. Parmi elles, Barbara, 26 ans.
13: Ce projet de loi est hyper violent. Devoir écouter les battements de cœur du fœtus qui serait le fruit d'un viol, ou bien quand la mère sait que son bébé ne va pas survivre, c'est très néfaste, psychologiquement parlant.
12: Pour Florencia, ce serait ni plus ni moins qu'un grave retour en arrière, alors même que l'actuelle loi sur l'avortement est déjà restrictive.
14: Nous, ce qu'on veut, c'est aller de l'avant et obtenir un avortement libre et sans danger. Que ce soit pas quelque chose qui se fasse clandestinement, car il y a toujours des femmes qui meurent à cause d'IVG clandestines.
12: Jusqu'à présent, le gouvernement d'extrême droite du président José Antonio Kast ne s'est pas exprimé sur ce projet de loi qui émane de parlementaires encore plus à droite et qui veulent mener ce qu'ils appellent la bataille culturelle. Ils profitent de la vague conservatrice qui déferle sur l'Amérique latine, dit Danae. Elle ajoute : c'est le moment où ils peuvent impulser leurs idées et porter atteinte à nos droits, conclut-elle. Naïla de Rouanet, Santiago, RFI.
0: Le cyclisme et le coup d'envoi ce samedi du Tour de France Femmes.
3: Départ prévu en début d'après-midi en Suisse à Lausanne. Une boucle féminine sur 9 étapes avec deux grandes favorites. La tenante du titre française, Pauline Ferrand-Prévot, et la redoutable néerlandaise Demi Vollering. Tous les ingrédients sont donc réunis pour une belle bataille depuis Lausanne, Anne Dufort-Cornillet.
15: Demi Vollering a vraiment beaucoup gagné, mais il y a Blasi qui est arrivé, Pauline Ferrand-Prévot qui arrive à 100% sur le tour.
16: C'est avec fierté que Marion Rousse, la directrice du Tour, détaille ce plateau de grande qualité. 147 coureuses au départ, dont une petite poignée prête à tout faire basculer. Chacune a de quoi tirer son épingle du jeu, tant le parcours est varié. Mais pour le classement général, un duel attise la curiosité. Celui entre Demi Vollering et la Française vainqueur l'an passé, Pauline Ferrand-Prévot.
17: Oh, je pense pas qu'on parle d'un duel parce que je pense qu'il y a plein d'autres filles aussi qui vont être là et qui seront au rendez-vous. Donc j'ai pas aussi envie de me focaliser sur quelqu'un en particulier, j'ai juste envie de faire ma course. Et je pense que c'est en faisant comme ça que je pourrais faire le meilleur résultat.
16: Ne pas en parler pour mieux gérer l'adversité, mais force est de constater qu'en face, la néerlandaise est dans la forme de sa vie. Première du Giro, du Tour des Flandres et de Liège-Bastogne-Liège, Demi Vollering semble prête pour cette bataille.
18: Pauline est une incroyable compétitrice. Elle nous force toutes à en faire toujours un peu plus. Au final, c'est positif pour notre sport et pour nous en tant que coureuses.
16: Ce petit plus qui nous tiendra en haleine jusqu'à l'arrivée finale à Nice le 9 août prochain. Anne Dufort-Cornillier, Lausanne, RFI.
3: Un Tour de France femme que vous vivrez donc sur RFI.
0: Et Marion Rousse, la directrice de la compétition, est notre invitée ce matin. Rendez-vous à 8h20 heure de Paris. À retenir également Gianni Infantino qui jette l'éponge. La FIFA ne fera pas appel à des investisseurs privés.
3: Le patron de la Fédération internationale de football a publié un communiqué en pleine nuit pour annoncer qu'il retirait son projet. Il reconnaît que sa proposition a créé des divisions qui ne sont plus dans l'intérêt de l'objectif initial. L'UEFA en Europe, on le rappelle, avait menacé notamment de boycotter la Coupe du Monde.
0: 5h13 en temps universel. Merci beaucoup Nathalie Michet. On vous retrouve pour un nouveau journal international dans un peu moins de 2 heures. Et RFI Matin, ça commence donc. Bienvenue à vous, vous l'entendiez dans le journal, c'est la situation dans l'enclave espagnole de Ceuta qui fait la une de l'actualité de ce samedi 1er août. La grande majorité des dizaines de milliers de citoyens marocains entrés illégalement dans l'enclave sont déjà rentrés dans le royaume chérifien. Nous serons en direct de Ceuta dans le journal de 8h. On évoquera aussi ce matin cet accord pour le désarmement du Hamas. Il a été confirmé par le mouvement palestinien qui pose ses conditions. Mais dans l'enclave, c'est le scepticisme qui domine.
19: On dit Inch'Allah, mais depuis le début de la guerre, on nous dit tout et son contraire. On nous avait annoncé une trêve et ça n'a jamais tenu.
0: Reportage à retrouver à 9h. Et puis la FIFA qui fait machine arrière dans son projet de privatisation de la Coupe du Monde. Le début de notre plongée dans les établissements emblématiques des Nuits africaines et la directrice du Tour de France qui sera donc avec nous à 8h20. C'est à retrouver dans cette nouvelle édition de RFI Matin. Bienvenue à vous, direction la Bolivie.
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0: rencontre pour parler de cette petite plante verte indissociable de la culture bolivienne, celle du coca cultivé depuis des siècles dans le pays sud-américain et dont la production est en partie légale. Et oui, une agriculture favorisée pendant plus de 20 ans par la gauche, mais aujourd'hui mise à mal par le développement du narcotrafic avec le retour de la drogue.
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20: Bonjour, la météo de ce samedi avec la Lozère qui se réveille sous un ciel bleu. Dans l'après-midi, le temps restera au beau fixe, excepté pour le Mont Lozère, toujours sous risque d'orage. La maximale prévue pour Saint-Enémy avec 34 degrés.

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1: Bonjour à toutes et à tous, et voici quelques idées de sortie pour ce samedi 1er août. Au programme ce matin, retrouvez les marchés de Mende devant la cathédrale et de Saint-Alban-sur-Limagnol de 8h à midi, où producteurs, artisans et produits du terroir vous y attendent. Les fêtes votives se poursuivent également tout le week-end à Saint-Germain-du-Theil et à Laval-du-Tarn. À 15h30, partez à la découverte de Pauillac en Margeride, village détruit pendant la Seconde Guerre mondiale. Une visite guidée passionnante avec Marie-Hélène Astruc sur réservation. Le musée du Gévaudan à Mende vous accueille tout l'été avec deux expositions. Bergère et son troupeau de Jean-François Millet, prêté par le musée d'Orsay, et Rural de Raymond Depardon, ouverture de 10h à 18h. Côté patrimoine, le château du Castenay propose l'exposition « Le pastoralisme, un patrimoine vivant » ainsi qu'une chasse au trésor pour toute la famille. Et si vous aimez l'art contemporain, le vallon du Villaret vous invite à découvrir ses œuvres en pleine nature. Pour ce samedi, il y aura également de la musique. À 20h30, à Saint-Laurent-de-Trèves, la Ronceret accueille un concert poétique mêlant les textes de Marthomé et les créations musicales de Frédéric Antoire, ses participations libres. Toujours à 20h30, rendez-vous également au Moulin des Brasseurs à Gatuzière pour le concert de Isaacan, un duo qui mêle musique du monde, percussions et sonorités électroniques dans une ambiance festive. Et puis le festivalier se poursuit à Langogne avec des spectacles de rue, des animations pour les enfants et ce samedi soir, les concerts gratuits de Claire Guimat, Copycat et le Mangebal. Ça sera gratuit, place des Moines. Pour plus d'informations, rendez-vous sur les sites internet des offices de tourisme du département. Très belle journée à toutes et à tous et profitez bien de votre week-end en Lozère.
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1: Bonjour, la météo de ce samedi avec la Lozère qui se réveille sous un ciel bleu. Dans l'après-midi, le temps restera au beau fixe, excepté pour le Mont-Lozère, toujours sous risque d'orage. La maximale prévue pour Saint-Enémy avec 34 degrés.

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1: Bonjour, la météo de ce samedi avec la Lozère qui se réveille sous un ciel bleu. Dans l'après-midi, le temps restera au beau fixe, excepté pour le Mont Lozère, toujours sous risque d'orage. La maximale prévue pour Saint-Enémy avec 34 degrés.
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1: Bonjour à toutes et à tous, et voici quelques idées de sorties pour ce samedi 1er août. Au programme ce matin, retrouvez les marchés de Mende devant la cathédrale et de Saint-Alban-sur-Limagnol de 8h à midi, où producteurs, artisans et produits du terroir vous y attendent. Les fêtes votives se poursuivent également tout le week-end à Saint-Germain-du-Theil et à Laval du Tarn. À 15h30, partez à la découverte de Pauillac en Margeride, village détruit pendant la Seconde Guerre mondiale. Une visite guidée passionnante avec Marie-Hélène Astruc sur réservation. Le musée du Gévaudan à Mende vous accueille tout l'été avec deux expositions. Bergère et son troupeau de Jean-François Millet, prêté par le musée d'Orsay, et Rural de Raymond Depardon, ouverture de 10h à 18h. Côté patrimoine, le château du Castenay propose l'exposition Le pastoralisme, un patrimoine vivant, ainsi qu'une chasse au trésor pour toute la famille. Et si vous aimez l'art contemporain, le vallon du Villaret vous invite à découvrir ses œuvres en pleine nature. Pour ce samedi, il y aura également de la musique. À 20h30, à Saint-Laurent-de-Trèves, la Ronceret accueille un concert poétique mêlant les textes de Marthomé et les créations musicales de Frédéric Antoir, ses participations libres. Toujours à 20h30, rendez-vous également au Moulin des Brasseurs à Gatuzières pour le concert de Isaacan, un duo qui mêle musique du monde, percussions et sonorités électroniques dans une ambiance festive.

0: Et puis le festivalier se poursuit à Langogne avec des spectacles de rue, des animations pour les enfants et ce samedi soir, les concerts gratuits de Claire Guimat, Copycat et le Mangeball. Ça sera gratuit, place des Moines. Pour plus d'informations, rendez-vous sur les sites internet des offices de tourisme du département. Très belle journée à toutes et à tous et profitez bien de votre week-end en Lozère.
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0: Bonjour, la météo de ce samedi avec la Lozère qui se réveille sous un ciel bleu. Dans l'après-midi, le temps restera au beau fixe, excepté pour le Mont Lozère, toujours sous risque d'orage. La maximale prévue pour Saint-Enémy avec 34 degrés.
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1: Nathalie Michel, Nathalie à la une, la bande de Gaza où la population ne croit pas aux annonces de Donald Trump.
2: Le président américain qui continue de vanter un accord historique pour le désarmement du Hamas et le retrait de l'armée israélienne. Reportage dès le début de ce journal auprès des Palestiniens de Gaza où les bombardements israéliens ont encore fait 4 morts il y a 2 jours.
1: Dans le nord du Maroc, la plupart des 50 000 candidats à l'exil ont fait demi-tour après être entrés illégalement à Ceuta.
2: Sans besoin d'y être forcés, la plupart ont préféré quitter rapidement l'enclave espagnole et on vous dira tout des difficultés économiques de ce petit îlot européen en Afrique du Nord. À quelques heures du départ du Tour de France Femmes, gros plan sur le sexisme contre les femmes à vélo. Elles sont 40% en France à en avoir été victimes.
1: Et on reviendra également sur le rétropédalage du patron de la FIFA.
2: C'est officiel, Gianni Infantino, sous pression, renonce à faire appel à des investisseurs privés.
1: Alors que Benjamin Netanyahou garde le silence, Donald Trump persiste et signe. Selon lui, Israël est très content de l'accord conclu avec le Hamas.
2: Accord historique, selon le président américain, avec au programme pour la deuxième phase du cessez-le-feu, le désarmement progressif du Hamas et le retrait des forces israéliennes de Gaza. Sauf qu'officiellement, Israël ne confirme toujours pas et que les négociateurs palestiniens posent, eux, de nombreuses conditions. Alors sur le terrain, les habitants de la bande de Gaza restent très sceptiques. Reportage sur place de Rami Al-Merari à Gaza avec le récit depuis Paris d'Abla Junaidi.
3: Les échos des discussions du Caire ne parviennent pas à apaiser la douleur de la perte chez Zainab Slimane Adhir. Dans sa vie d'avant, cette grand-mère occupait un champ agricole face à la Méditerranée, près de Rafah, dans le sud de Gaza.
4: On veut notre terre. Là-bas, on avait notre maison, un élevage de pigeons et un café sur le bord de mer.
3: Selon le plan de paix de l'administration Trump, Rafah doit devenir un laboratoire de la reconstruction. Au milieu des tentes surchauffées, surpeuplées et infestées de parasites qui font le quotidien de la population, Sabar al-Farra a du mal à y croire.
5: On dit Inch'Allah, mais depuis le début de la guerre, on nous dit tout et son contraire. On nous avait annoncé une trêve et ça n'a jamais tenu. Les assassinats continuent. C'est de la poudre aux yeux. Les gens veulent voir quelque chose de concret qui indique qu'ils peuvent rentrer chez eux. Alors seulement, ils croiront à l'utilité des technocrates. Pour l'instant, c'est du blablabla.
3: Même sentiment chez Bakr Youssef El-Majaïda, pour qui Israël est le principal obstacle à la paix.
6: L'armée israélienne empêche le comité palestinien et la force internationale d'entrer en fonction pour venir sauver la vie du peuple palestinien, ou plutôt ce qu'il en reste.
3: Pour la population de Gaza, le retrait israélien demeure une perspective lointaine. Au fil des mois, cette présence armée n'a au contraire fait que gagner du terrain.
2: Et pour sa part, le chef de l'ONU, Antonio Guterres, lui, veut croire en cette avancée entre le Hamas et Israël. Il a salué hier la seule bonne nouvelle venue de la région.
1: En Ukraine, une nouvelle nuit meurtrière dans la guerre avec la Russie.
2: Le bilan est de 9 morts dans une attaque de missiles balistiques qui a visé la capitale ukrainienne. 28 autres personnes ont été blessées. Plusieurs arrondissements de Kiev ont été frappés par les missiles. Un immeuble résidentiel de 5 étages a notamment été détruit. Nous serons en direct avec notre correspondante en Ukraine dans le journal de 10h.
1: Dans le nord du Maroc, le bilan humain de la crise migratoire à Ceuta s'est alourdi.
2: D'après la presse espagnole, ce ne sont pas 34 mais 57 personnes qui ont perdu la vie en tentant de traverser la frontière. La plupart se sont noyées en voulant arriver par la nage, persuadées à tort que légalement, l'Espagne ne pourrait pas les renvoyer vers le Maroc. Un drame qui a été provoqué notamment par une vague de désinformation sur les réseaux sociaux. Mohamed était en vacances en famille à Fnidek, aux portes de Ceuta, quand ses deux enfants adolescents se sont laissés entraîner par le mouvement de foule.
7: L'info a été relayée sur Facebook, Instagram, TikTok. Ils disaient que la frontière avec Ceuta était ouverte. Il y a des jeunes qui ne sont pas venus forcément pour traverser. C'était juste pour voir et ils se sont retrouvés de l'autre côté. Il y en a qui ne comprenaient même pas ce qui se passait. Ils se sont jetés dans l'inconnu. Ils ont juste entendu que la frontière était ouverte et ils sont partis. Moi, j'ai mes deux enfants. Mon fils de 17 ans est revenu, mais ma fille fille qui a 15 ans, je l'attends toujours. Elle est encore à l'intérieur. La dernière fois qu'elle nous a appelés, c'était à 11h du matin. Nous, à la base, on était venus à Fnidek pour les vacances.
2: Un témoignage recueilli par notre correspondant au Maroc, Mathias Reynal. Et après cet afflux massif vers Ceuta, l'Espagne a assuré hier soir que la plupart des quelques 50 000 personnes entrées illégalement avaient fait demi-tour.
1: À l'enclave de Ceuta, un mirage d'Europe qui économiquement n'a quasiment rien à offrir.
2: C'est avec Melilla, l'autre enclave espagnole au Maroc, la seule frontière terrestre entre l'Afrique et l'Union européenne. Un territoire minuscule et pauvre comparé au reste de l'Espagne. Ceuta vit même sous perfusion de Madrid depuis des années. Jeanne Bartoli.
8: C'est un tout petit territoire autonome à la pointe de l'Afrique et dont le Maroc revendique la souveraineté. 19 km² entourés de massifs montagneux où vivent quelques 85 000 habitants. Des conditions géographiques qui ne permettent pas le développement d'une agriculture locale. Et malgré son statut de ville autonome obtenu en 1995, l'enclave reste extrêmement dépendante de Madrid, comme le rappelle la géographe Nora Marey.
9: Elle dépend en réalité énormément des transferts de l'État espagnol et de l'emploi public dans sa configuration économique et politique actuelle.
8: L'enclave bénéficie d'ailleurs d'un régime économique spécifique. Sur place, pas de TVA, mais un impôt local. Un régime qui a longtemps profité aux échanges transfrontaliers, mais le Maroc y a partiellement mis un terme ces dernières années, cherchant à développer le nord de son territoire.
9: Le renforcement du RIF me semble plutôt contribuer à l'isolement de Ceuta, de son arrière-pays. Or, ces enclaves, elles ont besoin finalement d'être accrochées à leur arrière-pays.
8: Désormais, Ceuta est contrainte de revoir son modèle économique. Dans le sillage de la croissance de l'économie espagnole, le taux de chômage a certes baissé, mais avec 22% au deuxième trimestre de cette année, contre 10% à l'échelle nationale, il reste l'un des plus élevés du pays.
2: Alors, concrètement, sur le continent européen, même si aucun afflux migratoire n'a été observé en provenance de Ceuta ces derniers jours, l'Italie a décidé de suspendre pour un mois la libre circulation des citoyens non européens en provenance de l'Espagne. Suspension valable dans les ports et les aéroports italiens. Et la France renforce ses contrôles à la frontière terrestre avec 5 fois plus de policiers et de gendarmes.
1: La France, sous la foire aux candidatures, bat son plein pour la présidentielle de 2027.
2: À gauche, on en sait un peu plus sur la primaire fermée du Parti Socialiste. Elle aura lieu en octobre en 2 tours, mais les modalités d'organisation restent à préciser. Ce sera chose faite le 25 août. Une chose est sûre, certains prétendants n'ont pas l'intention de passer par cette primaire. C'est le cas de Bernard Cazeneuve. Comme beaucoup de concurrents, l'ancien Premier ministre socialiste refuse de se déclarer officiellement candidat, mais il a fait un pas supplémentaire cette semaine dans une interview accordée au journal Marianne. Marie Lecoq.
10: L'objectif de Bernard Cazeneuve est quant à lui très clair.
11: Devenir président de la République pour porter les idées auxquelles je crois.
10: L'ancien Premier ministre socialiste s'y prépare en attendant de se décider. La route vers l'Élysée sera semée d'embûches. À gauche, les prétendants ne manquent pas. Parmi eux, l'ancien président de la République François Hollande, dont il fut le Premier ministre pendant 6 mois.
11: S'il se prépare, c'est qu'il estime qu'il a encore du travail à faire.
10: Autre rival en embuscade, l'eurodéputé Place Publique Raphaël Glucksmann, dont Bernard Cazeneuve reconnaît volontiers les qualités.
11: Il a une sincérité, il a un engagement. Moi-même, je dois en avoir quelques-unes. De qualité, j'essaie de les faire valoir.
10: Pas question pour Bernard Cazeneuve de barrer à tout prix la route à ses adversaires de gauche.
11: C'est pas parce que mon objectif dans le combat est de devenir président de la République que j'empêcherai quiconque en situation d'y parvenir mieux que moi d'y parvenir. Ce serait irresponsable.
10: Pas de fausse modestie non plus. Dans Marianne, l'ancien Premier ministre assume. J'ai tendance à penser que nul ne sera mieux placé que moi pour cela. Autre certitude, Bernard Cazeneuve boycotte la primaire socialiste. Il explique vouloir un rapport direct aux Français, pas un gribouillis d'appareil. Et pour trancher entre les candidats sociaux-démocrates, il compte sur les sondages pour y voir plus clair.
1: Une semaine après le sacre de Tadej Pogacar sur les Champs-Élysées, place au Tour de France Femmes.
2: Départ prévu cet après-midi en Suisse à Lausanne avec au programme 9 étapes jusqu'à l'arrivée prévue à Nice dimanche prochain et notamment l'épreuve mythique du Mont Ventoux dans le sud de la France. D'après la directrice du Tour de France Femmes, Marion Rousse, le public sera forcément au rendez-vous.
12: L'année dernière, on a vraiment franchi un cap et je parle sous couvert de Christian Prudhomme qui est le directeur du Tour Homme et qui me dit « mais je ne vois plus de différence entre les hommes et les femmes en termes de spectateurs au bord des routes. Donc on parle vraiment d'un Tour homme, d'un Tour de France femme, mais la réalité, c'est que c'est le Tour de France.
2: Marion Rousse, directrice du Tour de France, elle était votre invitée, Pierre, ce matin, et l'interview complète est à retrouver sur RFI.fr.
1: Elle nous livre ses favorites, notamment, et derrière l'enthousiasme grandissant autour du Tour de France féminin, il y a une réalité moins reluisante.
2: C'est les comportements sexistes, encore très, trop nombreux à l'égard de celles qui pratiquent le vélo, que ce soit sur route ou bien en ville, pour les déplacements du quotidien. Parfois, il s'agit même de véritables agressions, Baptiste Coulon.
13: Là, vous voyez la grosse marque, là ? J'ai la peau ouverte, je pissais du sang.
14: Sur le genou droit de Patricia, une cicatrice, conséquence d'une chute à vélo il y a un an, c'est un autre cycliste qui l'a renversée.
15: Un homme qui m'a fait une queue de poisson, il a forcé le passage et du coup je suis tombée. Il s'est arrêté, il s'est retourné, il m'a vu par terre et il est parti.
16: Il avait un vélo hyper high-tech et moi j'ai un petit vélo de base, donc du coup il se sent en force.
14: Une récente étude le démontre, 40% des femmes ont déjà été confrontées à des comportements agressifs ou sexistes à vélo en France. Parmi elles, 6 sur 10 ont temporairement cessé la pratique. Temporairement, car le deux-roues reste un refuge, explique Margot, bénévole à la Cyclette, un atelier d'auto-réparation de vélo à Paris.
17: Le vélo, c'est quand même aussi un outil qui permet d'aller plus vite, de s'écarter des comportements qu'on peut plus subir dans la rue, genre les sifflements, les réflexions en tant que piétonne, quoi. Là, moi, je trouve que tu pourrais encore dévisser un peu celui que tu es en train de dévisser.
18: Celui-là,
17: ça rééquilibrerait encore un petit peu mieux.
14: La Cyclette propose notamment des ateliers d'auto-réparation uniquement réservés aux femmes, dans une ambiance plus apaisée que sur certaines pistes cyclables.
17: Comprendre les systèmes aussi, ça aide à se sentir un peu plus sereine sur son vélo aussi. Dire genre, ah ok, je sais en fait comment ça freine. Je sais qu'ils sont bien réglés mes freins, donc j'ai confiance.
14: Et quand elles reprennent la route, les femmes préfèrent de plus en plus les sorties en groupe pour se sentir davantage en sécurité.
1: Baptiste Coulon, en football, Gianni Infantino n'aura pas tenu plus de 3 jours face à la pression, notamment de l'UEFA.
2: Marche arrière toute pour le président de la FIFA. Il renonce à ouvrir le capital des compétitions internationales à des investisseurs privés. Bonjour Babacar Diarra.
19: Bonjour Nathalie.
2: Le patron du foot mondial reconnaît que son projet a provoqué des divisions.
19: L'épisode fera date dans le troisième mandat de Gianni Infantino au leadership à la tête de la FIFA largement entamé. Les vents étaient devenus vite défavorables dans sa quête d'augmentation des revenus des fédérations via la société commerciale de la Coupe du Monde. Depuis jeudi, et le boycott décidé à l'unanimité par les fédérations européennes pour toutes les compétitions, la fronde avait pris une grande ampleur. Dans la foulée, les confédérations nord-américaines.
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20: Bonjour, la météo de ce samedi avec la Lozère qui se réveille sous un ciel bleu. Dans l'après-midi, le temps restera au beau fixe, excepté pour le Mont Lozère, toujours sous risque d'orage. La maximale prévue pour Saint-Enémy avec 34 degrés.
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1: Bonjour à toutes et à tous, et voici quelques idées de sorties pour ce samedi 1er août. Au programme ce matin, retrouvez les marchés de Mende devant la cathédrale et de Saint-Alban-sur-Limagnol de 8h à midi, où producteurs, artisans et produits du terroir vous y attendent. Les fêtes votives se poursuivent également tout le week-end à Saint-Germain-du-Theil et à Laval-du-Tarn. À 15h30, partez à la découverte de Pauillac en Margeride, village détruit pendant la Seconde Guerre mondiale. Une visite guidée passionnante avec Marie-Hélène Astruc sur réservation. Le musée du Gévaudan à Mende vous accueille tout l'été avec deux expositions. Bergère et son troupeau de Jean-François Millet, prêté par le musée d'Orsay, et Rural de Raymond Depardon, ouverture de 10h à 18h. Côté patrimoine, le château du Castenay propose l'exposition « Le pastoralisme, un patrimoine vivant » ainsi qu'une chasse au trésor pour toute la famille. Et si vous aimez l'art contemporain, le vallon du Villaret vous invite à découvrir ses œuvres en pleine nature. Pour ce samedi, il y aura également de la musique. À 20h30, à Saint-Laurent-de-Trèves, la Ronceret accueille un concert poétique mêlant les textes de Marthomé et les créations musicales de Frédéric Antoire, ses participations libres. Toujours à 20h30, rendez-vous également au Moulin des Brasseurs à Gatuzière pour le concert de Isaacan, un duo qui mêle musique du monde, percussions et sonorités électroniques dans une ambiance festive. Et puis le festivalier se poursuit à Langogne avec des spectacles de rue, des animations pour les enfants et ce samedi soir, les concerts gratuits de Claire Guimat, Copycat et le Mangebal. Ça sera gratuit, place des Moines. Pour plus d'informations, rendez-vous sur les sites internet des offices de tourisme du département. Très belle journée à toutes et à tous et profitez bien de votre week-end en Lozère.

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1: Bonjour à toutes et à tous, et voici quelques idées de sortie pour ce samedi 1er août. Au programme ce matin, retrouvez les marchés de Mende devant la cathédrale et de Saint-Alban-sur-Limagnol de 8h à midi, où producteurs, artisans et produits du terroir vous y attendent. Les fêtes votives se poursuivent également tout le week-end à Saint-Germain-du-Theil et à Laval-du-Tarn. À 15h30, partez à la découverte de Pauillac en Margeride, village détruit pendant la Seconde Guerre mondiale. Une visite guidée passionnante avec Marie-Hélène Astruc sur réservation. Le musée du Gévaudan à Mende vous accueille tout l'été avec deux expositions. Bergère et son troupeau de Jean-François Millet, prêté par le musée d'Orsay, et Rural de Raymond Depardon, ouverture de 10h à 18h. Côté patrimoine, le château du Castenay propose l'exposition « Le pastoralisme, un patrimoine vivant » ainsi qu'une chasse au trésor pour toute la famille. Et si vous aimez l'art contemporain, le vallon du Villaret vous invite à découvrir ses œuvres en pleine nature. Pour ce samedi, il y aura également de la musique. À 20h30, à Saint-Laurent-de-Trèves, la Ronceret accueille un concert poétique mêlant les textes de Marthomé et les créations musicales de Frédéric Antoire. C'est participation libre. Toujours à 20h30, rendez-vous également au Moulin des Brasseurs à Gatuzière pour le concert de Isaacan, un duo qui mêle musique du monde, percussions et sonorités électroniques dans une ambiance festive. Et puis le festivalier se poursuit à Langogne avec des spectacles de rue, des animations pour les enfants et ce samedi soir, les concerts gratuits de Claire Guimat, Copycat et le Mangebal. Ça sera gratuit, place des Moines. Pour plus d'informations, rendez-vous sur les sites internet des offices de tourisme du département. Très belle journée à toutes et à tous et profitez bien de votre week-end en Lozère.

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1: Bienvenue pour Allo Tibet,
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1: Avec la complicité de Ludovic Terol de 48FM, votre radio en Lozère, à Mende. Nous partons ensemble pour le Tibet, à travers des lectures de textes sacrés et profanes appartenant à la littérature tibétaine ancienne et ses sources indiennes que l'on peut qualifier de littérature d'éveil.

Bonjour à toutes et tous, nous sommes là avec vous, avec grand plaisir. Donc pour ce numéro 9 de Allo Tibet, en faisant comme pour le précédent, un petit écart, la suite du petit écart, où nous poursuivons donc sur les lectures des deux auteurs que nous avons vus au dernier numéro. Mais je vais encore vous en dire plein de choses. Dans ce livre, Jangbu, c'est l'auteur, c'est son nom tibétain de plume, comme on dit, Le hachoir invisible, à l'oreille du loup, 2012. Oui, bon. Alors, Jangbu, donc, de son nom d'auteur, de son nom de plume, Shinaksan Dorje Tsering, de son nom de réalisateur. Il est né en 1963 et il a été élevé dans le royaume nomade de Sokpo Malo, dans la province de Qinghai, ancienne province de Lamdo, au Tibet. Donc, c'est l'ouest, nord-est. C'est un poète qui est célébré au Tibet comme à l'étranger. En fait, il est toujours en quête de nouvelles voies et il a été un des premiers Tibétains à tenter l'aventure du documentaire au Tibet, au début des années 2000. Ses films témoignent d'une grande proximité avec ses sujets et il nous présente des personnages, on va dire, ordinaires, en fait, dans des situations critiques et un monde bouleversé. Le dernier film de Dorje Tsering a été montré au MoMA, Museum of Modern Art, New York, en 2014. C'est Yartsa, je ne le connais pas plus que ça, ce film. Donc nous avons commencé la dernière fois la lecture de cet ouvrage, Le hachoir invisible. C'est le titre dit tout, hein. Passer à la moulinette. Vous voyez, on vous laisse deviner de quoi il s'agit. C'est quand même une poésie... marqué par la souffrance, évidemment, de honte, de révolte, de toute une population qui se tait devant celui qui l'opprime. Peut-être quelque part dire l'indicible. Lhasa, capitale du Tibet. Meurtre et frisson derrière les ténèbres. Méfiance et obséquiosité au cœur de la foule. Odeurs rouges, odeurs d'alcool qui moisissent au fond de creux discours et faux semblants. Chaque nuit est une guenille rapiécée de gargotes chinoises. On part la dernière lune du siècle d'une joyeuse ceinture de cabaret. Où est la sortie ? Dans les champs de pavots luxuriants. Les poussières, d'où sont-elles venues? Le petit rêve baisse la tête dans le noir et s'obstine dans sa solitude. Poussière, secouez donc ce rêve. Les yeux noirs et ronds dans l'obscurité percent le rêve, forment une blessure, sortent de la blessure. Grimpe sur le rêve d'un étalon, au loin. Poussière, blottie dans des bras de verdure, le vent tourne une page du temps. Elle a disparu, mais il ne s'est rien passé. Le cœur est resté dans ses ruines. Les poussières, atomes d'une insupportable légèreté. Les poussières, sensations, voltigeant aux quatre orients. Les poussières, motifs sur le feuillage de la mémoire. Rémanence au printemps, frémissante. Chaque nuit, c'est ma grande fête obscure. Plus précisément, dans le sillon des volatiles du sommeil envolé, toi seul te poses doucement sur mon épaule. Parfois, tes lèvres chaudes s'agitent dans un murmure d'ailes. Parfois, tu t'assois immobile. Ces causes de bonheur me rendent insensible aux motifs de crainte. Un couple d'insectes. Tiens, dans un coin de la maison, un couple d'insectes a fait son nid. Ils ont dû s'installer ici bien longtemps avant mon arrivée. Alors que je rêvais tout cela,
Une crue a emporté un des insectes au loin. Quand je me suis réveillée, mon amour pleurait. La crue de ses larmes m'a emporté au loin. Je me suis dit que je me souviendrai sûrement de ce jour plus tard, seule sur la route. Vous autres. Cette nuit-là, une doctrine s'éleva dans le ciel. Vous étiez arrivés munis d'un nom d'avant-garde, avec des armes dernier cri et une langue nouvelle. Aujourd'hui, j'ai décidé de partir, n'importe où, car au pays, plus rien n'est digne de ma nostalgie. Des empreintes de sabots criblent la neige et remplissent mon champ de vision. Fondent, mon corps ressemble à une paillasse déchirée que même un enfant des rues dédaignerait. Mon esprit et mon honneur, une brassée de manuscrits en décomposition dans la pourriture du temps. Et si vous pensez qu'il reste encore quelque chose, si vous pensez que le viol d'une femme est une jouissance, libre à vous, puisque vous êtes les maîtres, vous autres possesseurs de vérité, vous autres possesseurs d'une vérité

Donc, vous voyez, c'est une écriture un peu assez forte, hein. On va dire assez forte, hein. Alors, pour le premier poème, je vais reprendre rapidement. On a un graffiti, enfin deux graffitis très étranges. L'un est une main avec des gros doigts, gros bourrelets, et une montre. Et à la cime de chaque doigt, il y a des fils électriques qui sont reliés à une lampe. Donc là, ça, en fait, qu'est-ce que ça traduit ? C'est peut-être étrange, hein, ce texte, mais pour quelqu'un qui connaît la situation, c'est limpide, en fait. Là, ça, c'est la capitale. Donc, pourquoi la capitale du Tibet ? Parce que c'est là que sont les plus grandes reliques religieuses. Et puis, le palais des Dalai Lama, bien entendu, des anciens Dalai Lama. Et tout ça a été transformé, modifié par l'invasion chinoise, hein, la présence chinoise. Donc, le Potala est fermé. Bien entendu, on peut le visiter, mais bon, voilà, il n'a plus de sens. Hein. Je ne pense pas que les temples soient fermés, par contre. Il y a toujours énormément de pèlerins qui viennent se recueillir, se prosterner, c'est vraiment ça. Et puis, ils ont la Chine a entouré toute cette colline sacrée, en fait, de bordel, excusez-moi le terme, de boutiques qui vendent des colifichets, enfin voilà. Donc il y a un total écrasement, si vous voulez, de tout le côté spirituel du lieu. Et bien entendu, dans ces rues, la nuit, bon voilà, vous imaginez un petit peu tout ce qui se passe. Voilà, c'est un peu ça qu'évoque ce premier poème. Après les poussières, c'est en fait peut-être que tout tombe en poussière, hein, c'est un thème de monde perdu. Le cœur est resté dans les ruines, des rémanences, vous voyez, quelque chose qui a disparu, des blessures, un vocabulaire assez parlant. Hein. Et peut-être aussi le départ d'une personne aimée, on ne sait pas, est-ce que cette personne est décédée ou bon, ça on ne sait pas. Après on a chaque nuit, ma grande fête obscure, alors comment, avec une très belle expression, comment on peut la comprendre? Ben peut-être qu'il ne dort pas bien. Hein. Je pensais tout de suite à ça. Tout simplement qu'il ne dort pas bien. Et il y a quand même quelque part une douceur qui rassure. Peut-être une personne aimée, on ne sait pas. Cette intimité qui ne se dit pas, c'est aussi c'est assez touchant quand même. Hein. Alors un couple d'insectes, pour un occidental, ça paraît étrange, mais pour les bouddhistes, tout insecte... à une possibilité de chemin intérieur. Vous voyez, c'est quand même un peu difficile à comprendre pour nous. Voilà, donc l'insecte est parti. Une crue a emporté un des insectes. Donc il y a eu une mort sans doute. Enfin, on ne sait pas exactement. Mais peut-être la personne aussi s'est mise à pleurer, la personne qui était avec lui. Donc voilà, c'est une interrogation hein, sur le sens. On n'a pas vraiment de réponse. Hein. Et vous autres, ça s'adresse directement, je pense, à l'occupant. Hein. Voilà, je ne vous fais peut-être pas plus de commentaires que ça. Les mots parlent d'eux-mêmes, mais on sent que donc il va partir. Enfin, on le sent peut-être pas précisément dans ce poème-là, mais aller au bout du supportable, mais ensuite dire non, voilà, et partir. Voilà, c'est ce qu'il a fait. Hein. Et nous abordons les poèmes tibétains de Shapkar, deuxième partie, avec une belle musique soufie de méditation. Je pense qu'il va vous plaire. Donc, j'ai déjà présenté rapidement Shapkar, qui est très connu, un auteur du 18e, 19e siècle au Tibet, maître religieux, bien sûr, un grand méditant. Le poème tibétain de Shapkar, traduit par Mathieu Ricard, avec des magnifiques calligraphies de Jigme Douché, édition Albin Michel. Cultiverait-on une vue plus haute que le ciel, que l'attention aux actes et à leurs conséquences doit demeurer encore plus fine que la farine d'orge. Si tu ne peux rester assis, ne serait-ce que le temps de boire une tasse de thé, ne prétends pas à la concentration. Si tu ne peux supporter la moindre remarque désagréable, ne prétends pas à la patience. Maintiens ton corps immobile, garde le silence, ne bride pas tes pensées, laisse-les venir et laisse la conscience se relâcher dans un état d'aise
parfaite. L'esprit n'a ni couleur ni forme. Cherche-le. Il n'est nulle part. Vacuité. Il faut demeurer dans la vastitude, alerte et lucide, le regard embrassant l'infini du ciel, comme si, au sommet d'une montagne ouverte à tous les horizons, la lune se lève dans le ciel pur de la nuit. Son reflet apparaît sur la surface étale du lac. Mais la lune n'est pas dans le lac, n'est-ce pas? Sachez qu'il en est ainsi de tous les phénomènes. Encens, fleurs et lampes ne sont pas les meilleures offrandes au Bouddha. Le plus beau don au Bouddha est le bien fait aux êtres.

Et pour terminer notre émission, je vous propose un voyage. Un voyage dans les livres, bien sûr. Alors, il existe une très belle édition d'Ouest France qui s'appelle « Sur les traces des grands voyageurs en Chine, au Tibet, en Asie centrale ». On va dire, c'est un travail collectif de Élise Blanchard, Louis-Marie et Thomas Blanchard. Donc, ce sont des voyageurs passionnés. Voyager en famille comme ça doit être assez exceptionnel. Qui ont arpenté donc le Tibet, la Mongolie, l'Asie centrale, à la recherche de beaux paysages, bien sûr, parce qu'il y a la partie photographie, d'auteurs, de témoignages, voilà. Donc c'est très intéressant parce que ça nous fait comprendre que ce que nous savons du Tibet est le résultat de quelques centaines d'années d'exploration et de voyage. Oui, c'est assez unique quand même dans l'histoire. L'Asie centrale et le Tibet constituent un ensemble géographique aux proportions cyclopéennes. Immense chaîne de montagnes qui s'étendent de l'Himalaya au Pamir et des monts célestes au massif des Kunlun, steppe des hauts plateaux du Kazakhstan, de Mongolie et du Changtang tibétain, bassin désertique du Gobi, du Tsaïdam ou du Taklamakan. Terre fermée et souvent hostile, vouée au nomadisme, au lent cheminement des caravanes et au silence du désert, la beauté farouche des paysages montagnards, des immenses solitudes de la steppe et des dunes du désert, ponctuées par les havres réconfortants des vallées et des oasis, attirent depuis toujours la curiosité des voyageurs. Depuis les temps les plus anciens, ces hautes terres sont des lieux de passage. Chemin obligé pour les caravanes qui relient l'Orient à l'Occident. Zone frontière attirant la convoitise des grands empires. Dès l'Antiquité, l'Empire chinois ressent comme une nécessité absolue de contrôler les oasis du Taklamakan afin de limiter l'expansion des hordes barbares qui menacent sans cesse son territoire et d'approvisionner par tous les moyens ses armées en chevaux d'Asie centrale. Certaines villes frontières deviennent donc des centres de troc où la soie chinoise, monnaie d'échange, était échangée contre les précieux chevaux. De son côté, l'Empire romain d'Orient voyait régulièrement ses approvisionnements en soierie, porcelaine et épices coupés par le déferlement des hordes turques, arabes ou mongoles. Au XIIIe siècle, les conquérants mongols pacifient le continent eurasiatique et y établissent le plus grand empire de tous les temps, ce qui facilite les échanges. L'Occident envoie vers l'Asie centrale ses premiers diplomates, marchands, missionnaires, chargés de développer les contacts politiques, religieux, commerciaux avec l'Empire chinois. Au Moyen Âge, on voyage d'abord pour accomplir une mission, mandatée par un souverain comme ambassadeur ou porteur de la bonne parole. Cela n'empêche nullement les aventures rocambolesques et les descriptions pittoresques. Les voyages lointains nécessitent alors et plus que jamais un caractère bien trempé et un goût certain pour l'aventure. Pour la première fois, parviennent en Europe des témoignages directs qui décrivent les confins de l'Orient. Jean Duplan-Carpin puis Guillaume de Rubroque, envoyés chez les Mongols comme ambassadeurs, parcourent plus de 16 000 km à cheval et rencontre le grand khan mongol Marco Polo, marchand vénitien, décrit son épopée à travers l'Asie centrale et la Chine. Ces rencontres incroyables et ces descriptions extraordinaires en feront l'un des voyageurs les plus célèbres de tous les temps. À la même époque, l'Empire de Bagdad développe ses connaissances géographiques et les marchands musulmans sillonnent les mers, des côtes africaines aux comptoirs indiens. Ibn Battuta, le prince des voyageurs, parti de Tanger, visite la quasi-totalité du monde musulman, du Maghreb à Sumatra, en passant par l'Asie centrale. Après la chute de l'Empire mongol fondé par Genghis Khan, les territoires des différentes hordes deviennent des khanats musulmans, comme ceux de Boukhara et Khiva, jalousement gardés par des potentats locaux qui ne perdront leur indépendance qu'avec l'extension de l'Empire russe. La Chine des Ming, quant à elle, se referme sur ses frontières et tente de se garder des influences étrangères. Et jusqu'au début du XIXe siècle, les voyageurs étrangers
se compte presque sur les doigts de la main. En 1846, Évariste Huc, missionnaire lazariste, parcourt la Mongolie et atteint Lhasa. Les descriptions savoureuses de son récit de voyage sont encore aujourd'hui une référence. En 1863, déguisé en derviche turc, Amir Arminius Vambéry parcourt au péril de sa vie les grandes cités d'Asie centrale interdites aux non-musulmans, Khiva, Samarcande, Boukhara. En 1876, Frédéric Burnaby, officier britannique à l'énergie confondante, part lui aussi pour l'Asie centrale sous le prétexte qu'elle était interdite aux étrangers. Plusieurs femmes missionnaires, portées par une foi sans bornes dans leur mission divine, parcourent les hauts plateaux du Tibet et les déserts d'Asie centrale. Mildred Campbell et Francesca French, missionnaires anglaises de choc, traversent le Xinjiang chinois. Annie Taylor puis Suzy Rinjart affrontent les hauts cols tibétains. Cette dernière laissera sur le désert glacé le corps de son mari et de son petit garçon. À la fin du 19e, l'Asie centrale redevient une terre de contact, point de rencontre des empires russes, britanniques et chinois. Donc voilà ce petit début de voyage en Asie centrale, en Asie de l'Est également. Et j'espère que vous avez pris plaisir à cette écoute. On vous souhaite une bonne journée. On vous dit à très bientôt pour le prochain numéro d'Allô Tibet.

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2: 100 personnes qui ensemble peuvent reloger des familles. Le principe de l'association 100 pour un toit, cotiser ensemble pour offrir un toit à ceux qui en sont privés. Entre les chiffres, des voix résonnent, celles des bénévoles, Bernadette, Jacqueline et Carole. Dans cette interview, les nombres ne se contentent pas de compter. Ils racontent.
3: C'est une histoire qui s'ancre sur le territoire de Bourg-en-Bresse sur plusieurs années. Un collectif s'était constitué autour de la question des personnes qui dormaient à la rue. Ces personnes étant des exilés qui venaient demander l'asile en France, et l'État abandonnait, contrairement à ce qu'il devait faire, et il ne les hébergeait pas. Donc il y a tout un groupe de personnes sensibles à la question de l'accès aux droits.
4: L'idée, c'était 6 euros minimum par mois pour un logement.
3: Sensible à la question tout à fait humaine, qu'il y a des choses qui ne se font pas, voilà, de laisser des gens dehors.
4: 100 personnes qui se réunissent et qui acceptent de s'engager à verser 6 euros par mois pendant au moins 2 ans, eh bien, on peut louer un appartement.
3: Et au fil du travail, ça devenait récurrent, hein, les squats, les expulsions de squats, et on voyait des familles balader comme ça de lieu en lieu. À un moment donné, s'est installée une centaine de personnes dans les hangars d'Emmaüs, qu'on a appelé le bidonville, les cabanes.
4: Aujourd'hui, nous avons 19 logements.
3: Et c'est construit des réponses. Et puis, ce qu'on appelle la société civile a construit la sienne, c'est-à-dire 100 pour un toit.
5: 100 pour un toit.
3: 100 pour un toit.
4: 100 pour un toit.
3: C'est comme ça qu'est née l'idée de se cotiser pour payer un logement, pour que une famille puisse être autonome et sortir d'habiter chez quelqu'un, voilà, d'avoir un toit à soi.
4: Au total, on met ainsi à l'abri dans un logement digne et décent 76 personnes, 32 adultes et 44 enfants ou jeunes majeurs.
5: On est les premiers témoins des conditions lamentables dans lesquelles ces populations sont mises, et que cette société solidaire, elle est absolument inévitable à mettre en place si on veut que le monde avance correctement. C'est-à-dire que ce qui fait société, c'est toutes les personnes qui sont là au moment où on est tous ensemble, et ces personnes n'ont pas le droit au travail, alors que si elles avaient le droit au travail, elles ne réclameraient pas un logement pris en charge par l'État ou par 100 pour un toit. Elles seraient tout à fait autonomes et elles prendraient leur place de citoyens au sein de tous les autres, au sein du groupe formé par tous les autres. Et c'est exactement ce qu'on veut, c'est-à-dire montrer qu'on exclut des gens, que quand on les exclut, ils ont des conditions de vie lamentables, y compris pour leurs enfants. Alors que quand ils sont logés, eh bien, il n'y a aucun autre souci que leur volonté d'avancer, et d'avancer avec tous ceux qui les entourent. C'est vraiment faire cette société à la fois solidaire, mais tout simplement société. On ne peut pas laisser des gens sur les trottoirs dans une société qui se veut digne d'elle-même.
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1: Et bonjour à toutes et à tous, auditrices, auditeurs de ces trois radios, Radio Bartas 48 FM et Radio Margeride. Nous sommes en direct de Langogne aujourd'hui avec Guillaume et Thomas de 48 FM et Léo et moi-même, Raphaël, de Radio Bartas. On est là pour vous raconter un petit peu la 22e édition du Festivalier. Et d'ailleurs, en ce moment, c'est le Festivalier, mais c'est aussi la fête à Langogne. Donc, il y a de la musique vraiment partout dans la ville. C'est hyper festif, hyper joyeux. On va essayer de vous partager un peu tout ça pendant cette émission. Et peut-être aussi vous donner envie de venir parce que ce soir c'est la dernière soirée du Festivalier. Les concerts ils commencent à 20h30, il est 16h48, largement le temps de venir profiter de cette dernière soirée de concert. Et voilà, donc au programme de cette émission, on va être ensemble jusqu'à 18h30 environ, donc sur les ondes de 48 FM et de Radio Bartas. On aura une interview du maire de Langogne, Jean-François Collange, qui est passé nous voir ce matin. On recevra aussi Olivier et Bénédicte des Fadarel, c'est l'association qui organise le festival. Puis c'est le duo Copycat qui joueront ce soir sur la scène de la Place des Moines qui nous rejoindra, le duo nous rejoindra. On vous parlera aussi du Mangebal, il devait être avec nous aussi. Si, mais ils ont eu un petit problème de retard de train, donc finalement on les aura pas en interview, on est un peu déçus, mais vous inquiétez pas, ils seront là pour leur concert, ils seront à l'heure et c'est eux qui fermeront le bal, je vous laisse apprécier la formule. Et on commence tout de suite par le début avec Claire Gimat qui elle l'ouvrira le bal ce soir à 20h30. Et pour cette première rencontre, je laisse la parole à Thomas et à Rock. Qui ont préparé cette interview. Et Thomas, je te laisse peut-être présenter Rock.
2: Eh bien oui, Rock, on a l'habitude de le recevoir, mais pour expliquer à nos auditeurs, nous on est là depuis mercredi, et un peu le concept de ces plateaux radio en direct au Festivalier, c'est que les radios qui accompagnent le festival, donc là pour le coup c'est Radio Bartas et 48 FM, on a des petits ateliers radio avant les interviews avec les festivaliers qui peuvent s'inscrire s'ils veulent eux-mêmes se dire « j'ai envie d'être un peu un apprenti journaliste aujourd'hui ». Et donc, ils ont la chance de pouvoir interviewer les différents artistes qui se produisent sur la scène. Rock, on était déjà là l'année dernière, il avait aimé, il est revenu, hein, toi t'avais apprécié ?
3: Oui, j'étais déjà là jeudi. Hein.
2: Et voilà, et en plus, Rock était aussi là jeudi, et il aime tellement interviewer les artistes qu'il est revenu aujourd'hui pour interviewer Claire, et bien justement...
1: Peut-être, je profite parce qu'autour de la table, il y a aussi Wayne aussi participé à l'atelier. On te présentera un peu plus tout à l'heure. Tu feras l'interview de Copycat après avec Guillaume. Mais voilà, tu es là aussi avec nous. Bonjour Wayne.
4: Bonjour.
2: Et Wayne qui était aussi là jeudi. Donc ça montre que...
5: Il est aussi là l'année dernière.
2: Également, c'est vrai. Donc ça montre que quand on vient, on a envie de revenir. Donc je dis ça pour la prochaine édition. C'est le dernier plateau de la semaine. Mais pour la prochaine édition, la 23e édition, n'hésitez pas à venir. Mais effectivement, on peut commencer avec Rock qui avait une première question à poser à Claire.
3: Bonjour Claire, ma première question est toute simple. Avez-vous toujours voulu faire ce métier de chanteuse ?
6: Bonjour Rock, merci pour ta question. Alors non, pas vraiment, enfin, c'est venu quand même assez tôt, c'est-à-dire que j'ai commencé à écrire des chansons quand j'étais déjà petite, parce que je faisais du piano, j'écrivais à côté, et du coup ça s'est mélangé, et donc je faisais ça, mais en fait pour de vrai, quand j'étais petite, mes parents étaient comédiens et metteurs en scène, et du coup je disais que je voulais être metteuse en scène de films. Voilà, c'était ça ma vocation quand j'étais petite. Mais c'est venu quand même après, assez tôt au final, parce qu'adolescent, j'ai continué à écrire des chansons, etc. Et donc, en fait, j'ai fait des études de musique directement après le bac. Donc, c'est quand même venu assez tôt.
3: D'accord. Vous parlez de votre musique comme la chanson électro-chimérique. J'aimerais savoir ce que veut dire chimérique.
6: Ben, chimérique, du coup, c'est l'image de la chimère, déjà. Donc, c'est une créature à plusieurs formes. Ce qui me plaît, du coup, c'est le nom aussi de l'album qui va sortir l'année prochaine, en 2027. Mais ce qui me plaît, du coup, c'est de pouvoir avoir plusieurs facettes, pouvoir avoir plusieurs vies à niveau individuel, mais aussi collectif. Imaginez qu'on peut se transformer. Et la musique aussi, du coup, que je fais, elle est assez... c'est un mélange de plein d'influences différentes, du coup, avec un côté organique, avec les saxophones, personnes. Bon, il y a les modulaires de Thomas qui sont quand même électroniques, mais qui sont de la matière voilà, faite en direct et du coup de manière assez aléatoire. Ça c'est sur l'album parce qu'ils les utilisent pas en live, mais les chœurs, les voix, etc. Et en même temps avec un côté du coup produit sur ordinateur et qui permet aussi de travailler d'autres matières et de travailler l'imaginaire, des textures qui me plaisent beaucoup. Et pareil, il y a des chansons très intimistes, introspectives, et d'autres très dansantes, assez euphorisantes. Et moi j'aime bien ce truc-là de pas me limiter forcément à une chose voilà très claire et définie voilà, et de pouvoir explorer aussi dans ce que je fais.
3: D'accord. Dans vos textes, on retrouve beaucoup le champ lexical de la nature. Est-ce que ça fait partie de votre univers chimérique ?
6: Oui, totalement. Ben, en fait, je crois beaucoup dans le fait de contempler, de s'émerveiller des choses qui nous entourent. Je crois qu'on a aussi besoin de considérer les autres êtres vivants comme des pairs, d'avoir une curiosité envers les autres espèces, etc. Et donc, c'est quelque chose qui m'inspire beaucoup. Et du coup, j'emploie beaucoup de métaphores liées au vivant, liées à la nature, pour exprimer des choses aussi, des émotions, des sensations. Il y a un côté très sensoriel dans ce que je raconte. J'aime bien essayer de transmettre ce que je ressens. Et du coup, je trouve que dans la nature, on trouve plein de phénomènes justement qui sont vivants par essence, mais et du coup qui permettent aussi de se sentir vivant soi-même, quoi.
2: Ouais, justement, on trouve avec Rock, des fois on a dit, ça ressemble un peu à un chant de sirène. Il y a un peu ce monde-là, un peu héroïque, fantasy. Même, tu parles aussi que dans tes influences, tu parles de Björk, tu parles d'Aurora, ce genre de choses. Et moi, j'avais une question justement sur ce côté un peu héroïque, fantasy. Ton premier album, t'étais venu ici pour le défendre, s'appelait Sorcière. Il y a des titres comme Sorcière, Aviatrice, Baronne et Pleureuse. Et on s'est rendu compte aussi que c'était beaucoup de femmes. Et du coup, on se demandait, voilà, est-ce que ça veut dire que les femmes t'inspirent?
6: Oui, les femmes m'inspirent énormément. Alors l'heroic fantasy, on le rattache à ce que je fais, mais moi, ça m'inspire pas spécialement. Mais en fait, je pense que vu qu'il y a tout cet imaginaire avec les géantes, etc., et aussi les espèces, la nature qui est présente, ça vient de suite. Moi, c'est surtout un niveau poétique que j'utilise toutes ces métaphores et tout ça pour exprimer des choses qui, en fait, sont très ancrées dans le réel pour moi. Et du coup, l'heroic fantasy, parfois, ça me paraît un peu loin, au final, de ce que je fais. Mais je sais que bon, c'est quelque chose que les gens voient souvent. Et les femmes, oui, ça m'inspire énormément. Ben, en fait, du coup, j'ai aussi cet élan-là, cet espoir de libération, d'émancipation. Je peux moi-même me sentir à des moments coincée dans des rôles préétablis, etc. Et donc, mes chansons, elles parlent. C'est aussi ça, la transformation, les métamorphoses que je défends. C'est comment on sort de ça. Et donc, bon, c'est pas des réponses concrètes, c'est des réponses plus émotionnelles, de sentir quelque chose qui se libère, comme la robe de pierre qui explose ou quoi. Mais du coup, c'est quelque chose qui est très présent aussi dans mes textes. Ouais.
2: Est-ce qu'il y a un propos poétique avec ces femmes, ces étranges créatures, mais la sorcière, c'est aussi, est-ce qu'il n'y a pas un propos politique? Je pense notamment, c'est sorti en 2021, il me semble, ouais. Sorcière. Deux ans plus avant, il y avait le livre de Mona Chollet, Sorcière aussi. C'est en lien, enfin, est-ce que c'est le lien est...
6: Mais en fait, je crois qu'il est sorti juste après mon album. Non, c'est la même année, je crois, et je ne savais pas que le livre allait sortir.
2: Bah, comme quoi.
6: Et comme quoi, oui. Mais c'est vrai que j'avais lu déjà beaucoup d'articles féministes, et il y avait un magazine à l'époque même de ma mère qui s'appelait Sorcière. Et que j'avais feuilleté dans les, bon, ça restait chez ma grand-mère. Bon, bref, du coup, j'avais quand même cette référence-là, on va dire, cet imaginaire-là des sorcières, même si on sait que bon, ça peut être un peu galvaudé, etc. Mais en effet, c'est plutôt un propos politique. Et en tout cas, dans mon cas, je suis pas trop dans un truc essentialiste de rapport au féminin par essence lié à la nature et tout ça. Ça me parle pas trop. Pour moi, c'est vraiment ce truc-là d'être des femmes, d'avoir le droit de s'exprimer, d'avoir le droit d'avoir des connaissances, d'avoir et du coup, voilà, de pas risquer d'être brûlée parce que. Bon, au sens... Ben non, heureusement, on ne brûle pas vraiment, mais bon.
2: Et tu viens un peu nous expliquer... oui. Tu viens nous expliquer le terme chimérique dans ta musique. Justement, ton prochain album est sur ce thème. Il s'appelle Chimera. Mmh. On a écouté avec Rock les premiers extraits. Hein. Sur YouTube, par exemple, ça commence à sortir. Même sur YouTube, il y a des petits teasers pour nous donner envie. On trouve qu'il y a des sons un peu plus électroniques justement par rapport au premier. Ce changement, c'est arrivé comment ce changement?
6: Ben, en fait, j'ai commencé moi à faire de la musique assistée par ordinateur en 2019. Du coup, ça s'est fait petit à petit, on va dire. Mais là, il y a un son vraiment plus électronique qui arrive aussi du fait d'être entouré par Romaric Boris. Du coup, qui a vraiment ce profil-là, du coup, de beatmaker, de producteur, et Thomas Girette, qui arrivait un peu dans un second temps dans le projet, mais également, quoi, qui est aussi producteur. Et donc, en fait, moi, je compose, j'arrange, etc., sur ordinateur. Mais après, je fais passer le bébé, entre guillemets. Et du coup, il y a un retravail des textures, des sons, etc., qui donne un côté plus produit, plus lourd, plus. Bon, voilà, que j'avais déjà envie d'avoir sur mon premier album, mais Arthur, avec qui j'avais travaillé, Arthur Guillard, qui était génial, hein, qui venait plus du jazz, donc il avait apporté une touche qui était assez différente de celle de ce futur album, en effet.
3: Dans le paragraphe qui vous présente au festival, il est écrit que vos chansons expriment une urgence à vivre. Qu'est-ce que ça veut dire ?
6: Ben, c'est un peu ce que j'expliquais, c'est que en fait, j'ai peur, moi, des choses qui sont figées. J'aime bien sentir qu'on est un peu libre d'explorer, de tenter des choses, etc. Et j'ai l'impression aussi que c'est... On nous demande souvent, et je pense que c'est aussi un besoin social, mais de rentrer dans une case, de pouvoir se définir très simplement, en très peu de temps, il faut qu'on puisse être cerné. Et du coup, il y a un truc dans l'urgence à vivre qui est plus de se jeter un peu et de pas être dans une attention trop à ce que pensent les autres, que moi je peux avoir. Hein. Et du coup, c'est un truc un peu de, ben non, c'est brûlant, c'est ça, on sent qu'à l'intérieur ça bouillonne, on a besoin que ça s'exprime. Et c'est aussi ça dans l'électro que j'aime, et dans la danse, moi j'adore danser, donc j'avais besoin aussi de pas être que dans l'intimiste, etc., mais aussi d'avoir cette force d'élan, en fait, et aussi, qui donne de l'espoir, en fait, un peu, qui n'est pas dans un truc aussi de réussir à faire quelque chose, de performer, de produire, d'accomplir, mais qui est juste juste d'être ensemble et de kiffer.
2: Et là, on a commencé à mettre des mots sur ta musique, mais le mieux, je propose aux auditeurs, auditrices, c'est de l'écouter pour justement vous donner envie de venir ce soir à 20h30 à la place des Moines de Langogne sur la grande scène. C'est gratuit, en plus, il n'y a pas d'excuses. Donc, on s'écoute tout de suite un exemple, je crois que c'est un extrait du prochain album, La source de Chiméa de Claire Gimatte.

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0: On vient d'écouter La Source de Chimera de Claire Gimat, qui est avec nous un studio sur 48FM et Radio Bartas. Ce morceau dure 5 minutes. Comme beaucoup d'autres musiques que tu as écrites, tu aimes faire de longs morceaux.
1: Oui, c'est vrai. Faut que j'argumente.
2: Oui, c'est une question fermée.
1: Oui, oui, j'aime bien avoir le temps de développer tout l'univers du morceau, de raconter ce qu'il y a à raconter. Après, il y en a certains qui sont plus courts. En particulier sur le nouvel album, il y a des morceaux un peu plus courts. J'ai tenté des formes plus resserrées.
0: Tu composes tes musiques, mais tu occupes également de l'arrangement. Ça veut dire quoi ?
1: Quand on compose, ça peut être juste, par exemple, au piano, avec des accords et chanter la mélodie. Et après, on peut faire appel à d'autres personnes si on a envie d'avoir d'autres instruments, etc. Là, moi, du coup, grâce à l'ordinateur, je compose aussi, on va dire, les parties des autres instruments, etc. J'imagine vraiment, on va dire, la chanson dans son entièreté, etc. Même si ça peut, ils ont parfois des idées de beatmaking, ils vont rajouter des choses. Enfin, c'est pas fermé après, mais on va dire que je vais quand même assez loin parce que j'aime bien que ma proposition, elle soit déjà assez avancée avant de la proposer pour qu'il y ait une cohérence, que ça aille vraiment dans la direction dans laquelle j'ai envie que ça aille.
2: Bah justement, c'était un peu la... Tu viens de répondre un peu à la suite de ma question, mais ouais, tu écris tes textes, tu les composes, tu arranges, c'est même, peut-être même que tu t'occupes aussi du mixage, mais voilà, tu as l'air de t'occuper de toute la ligne de fabrication d'un morceau. Est-ce que pour toi, c'est justement essentiel d'avoir la main de l'idée dans la tête à presque la production terminée ?
1: Ben, j'aime bien ça. Le mixage, franchement, je ne suis pas bonne du tout, donc je fais ce que je peux, mais je m'entoure aussi quand même pas mal à côté. Là, d'ailleurs, l'album est en plein mixage, mais même avant, Romaric par exemple, il passe pas mal de temps ce que je disais sur les sons, etc. Mais après, moi j'aime bien, oui, ce que je dis, aller au bout de mon idée en fait, pour que en fait, quand je la livre, on se rapproche vraiment de ce que j'ai envie de raconter, et musicalement et au niveau des textes, parce que tout est dans, au final, dans une cohérence. Et c'est ça aussi qui donne une cohérence à tout l'album, parce que comme je disais, il y a plein d'influences différentes, et pour que quand même ça soit un objet qui raconte quelque chose. Voilà, qu'on peut suivre et tout. Je pense que c'est bien aussi d'avoir une parole. Enfin, moi, j'aime bien aller au bout de mon petit truc perso dans ma tête.
2: Ouais, ça, c'était... hier, c'était une question justement que posait... Enfin, qu'a répondu Arthur Fu Bandini, qui, pourtant, il a la trentaine. Il n'a pas forcément connu... justement, il a connu l'époque des albums où, effectivement, comme il disait, lui, un album, c'était toute une histoire avec un début, un milieu et une fin. Et maintenant, à l'heure du streaming, on n'a plus trop besoin de ça. Mais toi aussi, tu dirais que tu conçois tes albums, en tout cas, comme une espèce de récit audio?
1: Oui, complètement. Bah, du coup, avec ce thème de la métamorphose, toutes les chansons parlent d'une métamorphose. Et moi, j'adore aussi l'album, en fait, pouvoir écouter et se plonger vraiment dans un univers un peu plus long que juste un titre, même si, évidemment, je stream des titres que j'adore en boucle. Voilà, ça arrive aussi. Mais en tout cas, moi, dans mon geste, j'aime bien. Et c'est pour ça que je fais un album, que j'en ai fait un premier. On conseille toujours de faire des EP, de faire des formes courtes, parce que, bon, voilà, l'album, bon, aussi, ça coûte des sous, mais aussi, on dit que ça sert un peu à rien, que c'est jeter des titres à la poubelle, mais moi, je le vois pas trop comme ça.
0: Pour ton prochain album, tu as collaboré avec le guitariste Serge Lopez, que tu écoutais beaucoup. Qu'est-ce que ça fait de jouer avec son idole ?
1: Ben en fait, c'est génial. Mais en fait, Serge Lopez, je le connais depuis que je suis petite, parce que c'était un ami de ma mère. Et du coup, je l'ai beaucoup entendu jouer, même quand j'étais petite. Et donc, la guitare flamenca a vraiment fait partie aussi de mon enfance, aussi parce que ma grand-mère était espagnole, avait un festival de musique, du coup, ibéro-andalouse, etc. Mais du coup, oui, Serge Lopez, c'était, oui, en effet, quelqu'un d'important. Et quand j'ai commencé à jouer avec lui, j'ai joué avec d'autres guitaristes flamenco avant, et tout ça, et je n'osais pas lui demander. Et au final, c'est plutôt en soirée, de manière informelle, qu'on a commencé à jouer ensemble. Et du coup, on a fait des concerts de musique espagnole ensemble, deux fois, de musique espagnole, sud-américaine, flamenca, bon, voilà. Et du coup, là, je l'ai invité sur un titre, et c'est vraiment un grand honneur. Et en plus, comme il connaissait, c'est un titre qui parle de ma grand-mère, et il connaissait ma grand-mère, qui est la première à l'avoir programmé dans son festival. Du coup, c'est toute une histoire aussi qui est avec, avec Serge et ce titre.
0: Enfin, dernière question, le festivalier te soutient ? Es-tu déjà venu ici à Langogne,
2: Tu es déjà venu à Langogne, notamment en résidence.
0: a notamment en résidence. Qu'est-ce que tu aimes ici et est-ce que la Lozère t'inspire?
1: Bah déjà, moi, j'adore l'accueil. Enfin, je trouve toujours qu'il y a une ambiance formidable. Tout le monde est adorable. J'étais venue, du coup, il y a 3 ans la première fois et je connaissais pas du tout. Et du coup, c'est Olivier qui m'a invité à venir. J'ai rencontré Anna et puis les bénévoles. J'ai adoré l'ambiance. Genre, c'est vraiment des festivals que j'ai préféré, dans lesquels je préférais jouer. Et en effet, du coup, Olivier m'a soutenue. Il a permis aussi qu'on monte ce nouveau concert. Donc, on est revenu ici. Et donc, il y a un lien un peu particulier, oui, avec ce festival. Et j'ai vraiment plaisir à revenir. Et la Lozère, bah, en fait, j'ai peu eu l'occasion, finalement, de me balader en dehors de Langogne. Donc, je ne peux pas vraiment dire ça. Mais par contre, je regarde les photos d'Olivier, les photos de la nature, d'animaux, etc. Et je trouve ça extraordinaire. Ça donne très envie d'aller se balader dans le coin.
2: Bon, on t'invite à venir et je suis sûr que ton univers chimérique pourrait être que grandi en te baladant en Lozère, sur tous nos coins du département qui sont très chouettes. Merci beaucoup Claire.
1: Merci à vous.
2: On rappelle aux auditeurs, c'est toi qui vas ouvrir le bal de ce co-plateau des 3 concerts de ce soir sur la grande scène Place des Moines pour cette 22e édition du Festivalier. Merci beaucoup Rock pour ces questions et je suis désolé Rock si parfois tu as eu du mal à écrire, à lire, c'est moi qui a fait des bêtises d'écriture, donc j'avais mal réécrit les questions, c'est de ma faute. Et ben on va se quitter en musique, justement encore une fois avec un prochain extrait, tu en as parlé tout à l'heure, on s'écoute La Robe de Pierre de Claire Gimatte.

0: Vous êtes bien toujours sur les ondes de Radio Bartas et de 48 FM. On écoutait à l'instant le titre La Robe de Pierre de Claire Gimatte, qui sera ce soir sur la scène de la Place des Moines à 20h30 au Festivalier pour la dernière soirée du Festivalier. Et tout de suite, on poursuit donc cette émission en direct depuis Langogne. Et avant de recevoir Olivier et Bénédicte des Fadarelles, l'association qui organise le festival, on vous propose de retrouver un entretien avec Jean-François Collange, c'est le maire de Langogne. On l'a reçu dans notre studio en fin de matinée.
1: Bonjour Jean-François Collange.
2: Bonjour.
1: Vous êtes le maire de Langogne et on est heureux de vous accueillir sur notre plateau aujourd'hui. C'est un moment clé de la vie de la commune, le festivalier, la fête de Langogne, un rendez-vous de l'été.
2: Ah ben c'est le rendez-vous de l'été, je crois que maintenant ça fait plus de 20 ans que festivalier existe. Un festival qui a grandi, qui maintenant fait référence, je pense, dans les festivals, même au niveau régional. Voilà, on sait qu'il y en a plusieurs au niveau lozérien, mais je crois qu'aujourd'hui, il n'y a que voir le monde qu'il y avait encore hier sur la Place des Moines pour voir que le festivalier a son public. C'est vrai qu'en plus, moi, en tant que maire, ce qui me réjouit, c'est qu'il y a de plus en plus de Langonais, puisqu'au départ, ça avait été un peu compliqué, les relations des fois entre festivaliers et la population locale. Et aujourd'hui, c'est vraiment un plaisir pour moi, en tant que maire, de voir que les Langonais participent. Et aussi, cette évolution qui a eu lieu par rapport à tout ce qui est festimum, et cette intergénérationnelle, des activités pour des 6 mois, on retrouve sur Festivalier. Donc c'est vraiment un festival, on peut dire, de 6 mois à 90 ans et plus même. Donc voilà, c'est vraiment un plaisir et c'est vrai que c'est le temps fort de l'été à Langogne et le temps fort de la fête de Langogne.
1: Alors, quel message finalement aux organisateurs, aux bénévoles, vous aimeriez passer en tant que maire de la commune?
2: De toute façon, voilà, comme à titre perso, j'ai été bénévole pendant plusieurs années, donc j'ai vécu le festival de l'intérieur et c'était toujours un plaisir de venir. C'est sûr qu'on ne peut que les remercier et les féliciter. Et voilà, et comme je leur ai dit le jour du pot aux bénévoles, la collectivité, pour l'instant, on fait tout. C'est vrai que c'est compliqué, on sait que le monde de la culture. C'est compliqué pour la culture actuellement. Les subventions sont en baisse. Il y a beaucoup de festivals qui se posent la question de leur pérennité et tout. Mais nous, pour l'instant, voilà, même si c'est compliqué, comme dans toutes les collectivités, on a fait un choix qu'on assume d'augmenter les impôts. Oui, ça fait jaser, mais on a augmenté les impôts. Et quand on explique à la population, ils comprennent. On a voulu maintenir de la qualité de service, que ce soit des services au public et aussi un service à la culture. Donc, on fait tout, on a maintenu le montant des subventions et on est vraiment fiers d'avoir ce festival et on peut que remercier les bénévoles. Et voilà, on sait qu'en plus il y a ce petit groupe qui est là depuis le début. On va pas citer des noms, mais voilà, comme citer Olivier, c'est c'est le moteur de l'équipe et toute l'équipe qui est autour avec lui, quoi. Je pense à Marie Lulu, à Christelle, voilà, des gens qui le suivent depuis le début dans cette aventure. Et là, pareil, je vois que maintenant, voilà, il y a des gens qui viennent de l'extérieur pour faire un bénévole et ça prouve que ce festival a vraiment ce rayonnement régional et c'est une très belle chose pour la ville de Langogne.
3: Est-ce que justement le fait d'avoir un festival comme ça avec plusieurs centaines de personnes, même sur le week-end des milliers de personnes, c'est aussi des gens qui vont aller consommer, vont aller au restaurant, ils vont aller manger une glace au bord du lac. En fait, ça participe aussi à l'économie. Des fois, on peut se dire les festivaliers viennent juste pour voir le concert et repartent, mais en fait, ça fait quelque chose pour le PIB.
2: Alors, il y a les deux, parce qu'il y a la tradition quand même de la fête de Langogne, où on le sait, la semaine de la fête de Langogne. Toutes les maisons de Langogne sont ouvertes, puisqu'il y a, moi je vois par exemple mes enfants, ma fille qui n'est pas ici, elle ne ratera jamais la fête de Langogne. Cette année, ses vacances ont fait que ce n'était pas possible pour elle, mais elle s'est débrouillée au moins pour avoir le week-end. Quoi, voilà. Et quand on discute avec des collègues, c'est vrai que la fête de Langogne, c'est le rendez-vous, toute génération, les gens sont contents. Donc c'est vrai que ça fait marcher le commerce. Et les festivaliers font marcher aussi le commerce, puisque c'est des gens qu'on retrouve dans des campings, qu'on retrouve dans des locations, mais forcément, hein, qui vont consommer. Alors, à différents niveaux. Il y en a, ça sera le restaurant, d'autres, et bon, oui, ça sera aller acheter du jambon dans une grande surface, mais c'est quand même un plus pour le commerce local.
3: Et il y a pas aussi un autre plus que je me dis, et c'est aussi en écoutant les différents artistes, c'est la chance notamment à partir du week-end, les concerts sur la place aux Moines, une très belle place, c'est aussi pour valoriser le patrimoine un peu à l'instar aussi des Tours du Monde au bord de la tour de Chanac qui est très jolie. Là, on valorise aussi la place et le patrimoine langonais.
2: Ah mais je pense que ça a été, façon, c'était presque l'objectif de départ, puisqu'on n'a jamais, quand on a parlé de l'emplacement, je crois que d'entrée, quand bon, à l'époque j'étais déjà élu, on n'a jamais vu un autre lieu que celui-là pour faire un festivalier. C'était vraiment, voilà, bien sûr, ça fait partie aussi de la valorisation du patrimoine architectural de la commune.
1: Ben merci Jean-François Collange pour ces mots sur le festivalier. Et donc, ben, on vous retrouve sur la place des Moines ce soir, évidemment.
2: Ah, bien sûr.
1: Et voilà, donc c'était Jean-François Collange à notre micro ce matin. Olivier, alors tu devais être accompagné d'une de tes coprésidentes des Fadarel. Tant pis, je lui ne demanderai pas donc pourquoi elle s'est engagée dans cette dure fonction. C'est intéressant d'être en coprésidence, je crois, pour mener un projet comme ça. C'est une responsabilité aussi, et c'est grâce à vous, hein, bénévoles de l'association, qu'on est là aussi et qu'on peut en profiter de ce beau festivalier. On l'a dit dans notre première émission, vous êtes une quinzaine à faire vivre l'asso pendant toute l'année, et il y a beaucoup de bénéloves sur le festival. Est-ce qu'on peut vous rejoindre s'il y a des gens qui nous écoutent et qui ont envie de participer un peu à la préparation tout au long de l'année, et puis d'être mobilisés l'année prochaine?
4: Ouais, avec grand plaisir, bien sûr. Bonsoir à toutes et à tous. Avec grand plaisir, oui, c'est une association qui est, comme toutes les associations, mouvante. Voilà, il y a des gens qui arrivent, d'autres qui partent parce qu'ils ont fait leur temps. Voilà, c'est un sacré investissement, mais dans l'ensemble, les gens restent assez longtemps. Et donc, ouais, toutes les bonnes idées, les bonnes énergies, les bonnes énergies, ouais, exactement, sont les bienvenues.
1: Oui, parce qu'il faut aussi se réinventer, et c'est bien d'avoir justement des regards un peu différents dans une organisation comme celle-là.
4: Oui, tout à fait. Et puis il y a des missions qui demandent une implication énorme. Là, on en a parlé un petit peu avec Léo de Radio Bartas, de tout ce qui est événement détonnant. Ça demande vraiment une implication et beaucoup de temps passé sur ces actions. Donc voilà, ça peut être des gens qui sont passionnés par telle ou telle chose, ou qui ont envie de mener à bien un projet. Ça fait toujours du bien d'avoir des gens qui prennent le taureau par les cornes.
1: Alors traditionnellement, lors de cette interview du samedi, on fait un premier bilan à chaud. Alors même s'il nous reste quand même une belle soirée de concert à venir.
4: Quand tu parles de chaud, je pense à autre chose.
1: C'est vrai qu'on sue un peu là cet après-midi. Mais bon, donc quel premier bilan? Il y a eu une journée un peu perturbée hier, mais qui finalement s'est très bien passée. Puisqu'il y avait un orage annoncé, puis finalement il n'y en a pas eu. Mais vous aviez replié, donc tout a pu se passer comme il faut. Et sinon, bah, quel bilan?
4: Plutôt très très bon. Les gens, les spectateurs sont ravis des propositions, des découvertes qu'ils ont fait. Voilà, tout se passe bien. Hier, c'est vrai qu'on a un peu couru, nous, l'équipe, mais j'espère que ça s'est pas trop vu. Voilà, ça a été aussi une chance, parce qu'on a refusé malheureusement du monde sur le spectacle d'art de rue, et si on avait été sur le site initial, je pense qu'on en aurait refusé encore plus. La salle polyvalente nous a permis d'accueillir une centaine de personnes de plus. Voilà, on pensait pas avoir autant de monde, donc ça c'est super, voilà, c'est chouette.
1: Ouais, c'est aussi le fait que maintenant il y a un grand spectacle par jour, ouais. Et donc de fait, bah, tout le monde a envie d'en profiter.
4: D'être là, ouais, on n'a plus les moyens de dédoubler les spectacles.
1: Bon, on l'évoquait justement, cette question des moyens en début de semaine, hein, avec Nathalie. Jean-François l'a aussi évoqué dans l'interview précédente. La situation, bah, voilà, de la culture est un peu compliquée sur un plan financier. Est-ce que bah, pour le festivalier, les perspectives sont relativement bonnes malgré tout? Un grand soupir.
4: Tu vois ma tête là. Oui. Non, les perspectives, comme tous les acteurs culturels, sont pas très bonnes. On essaie d'être tous optimistes, mais il y a vraiment un malaise. Moi, pour aller sur beaucoup de festivals, faire des tables rondes, des moments de réflexion avec les collègues, le le secteur du spectacle vivant va pas bien et on est tous conscients que ça va être pire. Et je crois qu'il faut aussi rappeler que c'est au niveau économique, c'est un secteur qui représente énormément. C'est 7 fois le PIB de l'automobile en France. Donc ça, on le dit pas. On a toujours l'impression que c'est des gens qui s'amusent, mais ça rapporte énormément. Et puis, en plus de faire travailler des gens, il y a aussi toutes les retombées économiques.
1: Pour les territoires.
4: Pour les territoires.
1: Thomas s'en parlait avec Jean-François voilà, dans l'interview.
4: Les gens qui vont aller chercher de l'essence, qui vont aller au restaurant, qui vont aller acheter des clopes, ou voilà, peu importe. Mais tout ça, et puis même en termes d'image, la culture pour un territoire qui est engagé là-dedans, c'est quand même un moteur qui est vachement intéressant, comme peut l'être le sport aussi dans un autre domaine. Voilà. Et là, on a tendance en ce moment à opposer un peu tout le monde. Moi, je pense qu'il faut que tous les acteurs associatifs, vous êtes bien placés aussi dans les radios associatives. Voilà, on est tous dans la même galère et je crois qu'il va falloir... On se réinvente, on sait faire depuis le temps qu'on se réinvente, mais à un moment, il faut nous laisser aussi un peu de lisibilité. Voilà.
1: Ouais, et puis il y a des échéances en 2027 qui seront aussi qui poseront des choses pour la question de la culture
4: fait.
1: Évidemment. Plus localement, les partenaires du festivalier, est-ce qu'ils sont toujours là, est-ce qu'ils sont toujours présents, est-ce qu'ils sont toujours là en soutien?
4: Oui, les partenaires financiers sont presque tout cela. On a eu une grosse déception avec la DRAC, l'État qui s'est désengagé sur certains dispositifs. Donc nous, ça, concrètement, c'est 7 000 euros en moins. Voilà, sur une petite association, c'est un chiffre qui est énorme. Donc on fera le bilan à la fin de la saison. Et on est rejoint par notre coprésident. Donc là, c'est pas Bénédicte, c'est Jean-Luc. Jean-Luc Ponce.
5: Bonsoir.
1: Bonsoir, Jean-Luc. Alors, je vais poser la question que j'avais prévue pour Bénédicte, mais en tant que nouveau coprésident, qu'est-ce qui t'a motivé à t'investir dans cette association et à en prendre la présidence ?
5: Le domaine de la culture, déjà, c'est quelque chose, je pense, qui a besoin d'être soutenu, qui a besoin d'énergie et de nouveautés. Et puis, au final, l'équipe aussi m'a beaucoup séduite au niveau humain. Voilà. Les gens, la musique et le théâtre.
1: Mais voilà, alors justement, dans les préparatifs, parce que bon, là, on est un peu dans la transition, un peu vers la fin de tout ça, vous avez un été chargé, hein, comme d'habitude, Interfolk, le festivalier, la fête de Langogne pour demain. Voilà, ça, c'est pour finir de vous rincer après l'été. Mais vous avez déjà la saison culturelle qui s'annonce. Est-ce que vous avez déjà des rendez-vous que vous avez envie de nous partager dans cette saison culturelle tous les deux?
4: Allez, j'y vais, j'ai vu le regard de Jean-Luc. Donc oui, on a une saison culturelle avec une douzaine de dates. On va commencer, alors de tête parce que mon cerveau est ailleurs et sur le festivalier, on attaque le 26 septembre si je dis pas de bêtises, le samedi 26 septembre à 17h avec un magnifique spectacle d'art de rue. C'est une déambulation circassienne et clownesque au Baquet, un très très beau spectacle du collectif Maison Courbe. Je vous invite vraiment à le voir. Moi, je l'ai vu deux fois l'été dernier, deux fois en l'espace de 15 jours. J'ai amené des gens le voir, tout le monde a craqué et a trouvé ça super. Donc, on va attaquer là-dessus. On va attaquer après sur un hommage à Anne Sylvestre. Ça sera un peu notre fil conducteur de la saison. Donc, on aura la chance d'accueillir La vie en vrai de Marie Fortier, qui est un spectacle qui a été nommé au Molière, où elle raconte de façon théâtrale sa rencontre avec Anne Sylvestre, mais pas rencontre physique, mais l'œuvre d'Anne Sylvestre, tout ça mis en musique. Et on a voulu tirer un peu ce fil de l'œuvre d'Anne, de la grande Anne, parce que au mois de novembre, pour nos traditionnels concerts, maintenant je le dis au pluriel parce qu'avant on avait une soirée, maintenant on en a deux, 20 et 21 novembre. Le 20 novembre, vous avez deux magnifiques artistes, Juliette Magnivassou et Colline Rio, qui ont un répertoire magnifique et qui en plus toutes les deux ont repris Les gens qui doutent de façon magistrale. Donc voilà, on va leur demander de chanter chanter cette chanson à cette occasion. Le lendemain, on aura un artiste qu'on a beaucoup accueilli et qu'on adore, Cyrano, qui sera accompagné de ses musiciens habituels et aussi de Danielito Bravo, le batteur de trio, et un groupe montpelliérain, Full Toucan, qui fait l'électropical. Donc ça va danser, ça va groover, ça va être cool. Et puis plein d'autres choses dans la saison. Je vais pas vous faire la réclame.
1: Non, parce que on aura l'occasion de se retrouver sur nos ondes des radios associatives. On en parlera. Mais justement, alors autour de 48 FM cette année, on a changé de radio partenaire pour notre émission hebdomadaire, mais aussi pour le festival avec l'équipe de Radio Bertas qui est là, avec Nathalie qui était là pour Radio Marjorie en début de semaine. Merci à nouveau à vous festivaliers pour l'accueil, l'organisation avec les artistes. Bon, voilà, il y a des impondérables qui fait qu'aujourd'hui on a un artiste de moins à rencontrer, mais c'est pas grave. Et puis le partenariat se poursuit aussi donc sur notre émission tout au long de l'année, notre émission hebdo. T'es partant, Olivier, pour repartir, hein?
4: Bon. On dit début octobre. Hein,
1: oui, ça ira bien.
4: oui, je suis ravi de faire cette collaboration avec toi et 48 FM et puis voilà.
1: Et avec Radio Bartas.
4: De Radio Bartas et Marjorie. Merci à toutes et tous pour tout ça. C'est chouette.
1: En tous les cas, nous, on voulait vous dire un grand merci à toute l'équipe du Festivalier pour l'accueil à Langogne tout au long de la semaine. On va vous laisser repartir sur vos différentes missions, parce que même si c'est le dernier jour du Festivalier, je pense qu'il y a encore une feuille de route un peu chargée pour vous. Et on va faire une pause musicale avant nos prochains invités. On écoute le Red Cosmic Orchestra qu'on va retrouver tout à l'heure à l'école Jeanne d'Arc, en remplacement du spectacle Inno Collective Situ, qui a dû être annulé pour raison de santé. Et donc, on va écouter Move du Red Cosmic Orchestra, qui remplace ce soir le spectacle 18h30 à l'école Jeanne d'Arc. Allez, c'est parti, Move.

0: C'était Move du Red Cosmic Orchestra sur Radio Bartas et 48FM. On est en direct depuis Langogne pour vous raconter la 22e édition du Festivalier. C'est la dernière soirée ce soir et sur scène, Place des Moines, il y aura le duo Copycat. Et ben Wayne, je vais te laisser les présenter ou leur poser la première question. Elles sont avec nous en studio.
1: Apolline et Zoé, vous êtes cousines. Comment avez-vous décidé de commencer la chanson toutes les deux ?
2: Bien, bonjour à tous,
0: Hello.
2: Merci de nous accueillir. Alors comment on a commencé la chanson toutes les deux? Je pense dès qu'on était toutes petites, on a commencé la musique. Et par contre, toutes les deux ensemble, c'était vraiment un beau matin. Je me suis levée avec l'envie d'appeler Zoé pour dire on monte un groupe. Et je l'ai appelée, elle a dit oui, et puis voilà. Vraiment, c'était assez rapide comme décision.
0: Comme le reste,
2: très vite.
1: D'accord. Et qu'en pense votre famille?
2: Notre famille, bah, ils sont derrière, ça tombe
0: ils sont
2: bien.
0: Juste derrière, on va leur demander.

0: La pop vénère, c'est signé Copycat. On dit qu'on fait vraiment de la pop. Notre musique, c'est vraiment de la pop. On est fan de pop, fan de mélodie, même au niveau du chant et tout. Il y a vraiment quelque chose de résolument pop dans ce qu'on fait. Par contre, notamment en live, ça se ressent beaucoup. Il y a une énergie vraiment rock parce que c'est ce qu'on écoute, parce qu'on kiffe les concerts où ça transpire et ça saute dans tous les sens. Et donc, au lieu de dire qu'on fait de la pop rock, on résume ça par de la pop vénère. Et puis c'est vénère aussi dans les textes. Il y a beaucoup de trucs qui nous enflamment, qu'on a envie de porter sur scène, tout ça, et du coup c'est un peu vénère sous tous les sens, quoi.
1: Vous avez sorti en octobre 2025 un EP appelé Morning Routine. Comment est composée la Morning Routine que vous proposez à vos auditeurs?
0: Oh là là, elle est un peu péchue dès le matin. En tout cas, de ce qu'on nous dit, c'est que ça fout le smile, ça réveille. En tout cas, c'est pour ça qu'on l'a composé, cette EP Morning Routine. C'est un peu l'EP qu'on écoute au réveil. Et c'est aussi l'EP qu'on écoute d'ailleurs le soir, la journée. Enfin, c'est vraiment la Morning Routine, c'est n'importe quand dans la journée en fonction de l'heure à laquelle on se lève. Hein, ça faut le savoir. Bah,
2: d'ailleurs, on fait des Morning Routines nocturnes avec les gens tous les soirs sur scène.
0: C'est vrai. Voilà. Donc, on a composé ça pour se donner un coup de boost. C'est un peu le message principal de l'EP. C'est pas facile tous les jours, quand même, globalement. Il y a des problèmes psychologiques, des problèmes physiques, il y a des problèmes dans le monde, mais par contre on garde l'espoir, on garde le smile, ça ira mieux demain. Ça c'est une phrase, notre petite punchline préférée. Et voilà, globalement c'est un petit truc d'espoir pour bien commencer la journée, en tout cas.
1: D'accord. Donc j'imagine que cette énergie que vous proposez, on va la retrouver sur scène ce soir et que ça va bouger.
0: C'est l'idée globalement. En plus les températures ont un peu baissé, donc on est particulièrement prête à... Il n'y a plus de saison. Non, clairement, on aime bien, comme je disais, les concerts où ça bouge dans tous les sens. Langogne ne fera pas exception. C'est participatif. On espère que les gens vont rire, peut-être un petit peu pleurer, peut-être un petit peu réfléchir, peut-être un peu tout ça en même temps. Voilà, quoi, bouger d'une émotion à une autre, c'est ce qu'on fait à tous nos concerts. Et c'est intérêt de bouger, ouais, carrément.
3: Alors, on va vous proposer de découvrir une de vos chansons avant de continuer un petit peu à vous poser des questions. Et on écoute donc Oulala.

0: Chanson que vous proposez, vous parlez des sujets proches de vous. Est-ce que vous pouvez nous détailler un peu les thèmes que vous abordez ?
1: Oui, dans nos chansons, on parle de nos quotidiens de deux meufs dans la vingtaine en 2026. Du coup, ça passe par plein de choses. Ça passe par des problèmes de la vie quotidienne, des problèmes physiques, le SPM, le corps d'une femme, etc. Ça passe aussi par des luttes et des révoltes, des combats aussi qu'on mène un peu au quotidien. Ça parle beaucoup de réseaux sociaux aussi. On écrit souvent nos chansons un peu comme on s'envoie des snaps, des textos. Je sais pas si on dit toujours ça. 2026 quoi. Non, mais on parle vraiment en fait dans nos morceaux comme on parle dans la vraie vie. Et ça parle vraiment de ce qui nous touche dans le quotidien. Et en fait, on se rend compte que ça touche plus que nous. Ça touche quand même globalement tout le monde. En fait, même si on a tous des vies différentes, on a quand même globalement tous les mêmes problèmes quoi. C'est pas ouf, mais au moins on se réunit autour de ça et on fait la fête avec ça quoi.
0: On a lu que vous étiez qualifiée de féministe. Est-ce que c'est vraiment un engagement de votre part ou c'est plus d'être deux filles qui parlent de sujets de leur vie ?
1: Bah, c'est intéressant comme question parce que je sors dans les enceintes d'un coup, ça m'a perturbée. Non, pas de souci. Je me suis dit, je suis plusieurs à parler. Nous, on est féministes dans le sens où on parle de notre quotidien, en fait. On a sorti un morceau, notamment, enfin, la première fois. Déjà, même quand on a sorti Oulala, le fait de parler d'être des meufs, d'être sur scène, de parler de nos corps, c'est déjà engagé, en fait. C'est déjà un truc qui fait que les gens ressentent un engagement de notre part. On a sorti Open Bar aussi, qui est un morceau qui parle du harcèlement quotidien qu'on peut connaître en tant que meuf depuis notre plus jeune âge d'ailleurs. Et du coup c'est un engagement qu'on a dans notre vie, mais c'est aussi le reflet de juste être des meufs et de parler de notre réalité quoi. À partir du moment où on parle de ce qui nous arrive, forcément il y a un engagement qui en émane, parce que nos quotidiens ils sont faits de ces expériences là quoi. Donc c'est un engagement qu'on a et c'est aussi le reflet de nos vies quoi, et on en parle telles qu'elles sont.
2: Puis on devrait tous être un peu féministes quand même, je pense.
1: C'est un peu la base globalement.
0: Est-ce que vous écrivez vos textes toutes les deux ?
1: On écrit nos textes toutes les deux à quatre mains sur nos deux MacBooks en studio. Et en fait, on écrit vraiment en même temps sur un document partagé. Donc quand il n'y a pas de connexion, c'est un peu relou, je ne vais pas te mentir. Mais par contre, quand il y a de la cause, c'est cool. On corrige les trucs de l'autre et tout. Et les thèmes, on les trouve ensemble. Donc on écrit vraiment ensemble, together, quoi, main dans la main.
2: Forever.
1: Yeah.
0: Vous utilisez dans vos textes le langage courant hyper actuel. Pourquoi ce choix ?
1: Parce qu'on a décidé de décrire exactement comme on parle. C'est un peu comme ce que disait Apolline juste avant. En fait, on a vraiment notre but avec notre chanson, c'est qu'elle nous ressemble au maximum. Et on a un carnet notamment qui s'appelle le copy carnet. Dedans, on écrit un peu tous les trucs qui nous arrivent. Dès qu'on a envie de parler d'une thématique, on a juste à ouvrir le carnet et l'inspiration vient toute seule. Donc en fait, c'est naturel pour nous d'utiliser ce langage-là. Quand on écrit sur nos Macs, comme disait Apo, on écrit comme ça nous vient, quoi, d'une manière vraiment sincère. On invente rien, on parle juste de nous, de nos lives, et du coup c'est logique pour nous d'avoir un peu cette écriture spontanée et ce côté très
2: lifestyle
1: et frontal aussi. Les gens reçoivent aussi les textes de manière assez frontale, on va dire. Et c'est important pour nous aussi que les gens comprennent les histoires et se prennent directement ce qu'on raconte en pleine face, quoi, tout simplement.
0: Comment créez-vous la musique ? Ça vient après les textes, avant, et qu'est-ce qui vous inspire ?
1: Alors ça vient en même temps globalement. En fait, quand on compose, on fait des sessions de résidence, de studio. On est à trois en vrai avec Nicolas, notre réalisateur. Et en gros, on a les instruments, on a l'ordi pour faire la batterie. Et en fait, on fait un peu. Tout se fait un petit peu en même temps. C'est un peu une émulsion de tout. On décide du thème, de ce dont on a envie de parler. Des fois, il y en a qui se ramènent avec un bout de texte, etc. Mais en général, ça ne ressemble plus du tout à ce qui était de base. Mais en tout cas, c'est vraiment un truc à trois qu'on fait. Et l'inspiration, elle vient au niveau de la musique, de ce qu'on écoute. Et on écoute vraiment beaucoup, beaucoup de choses. On écoute de la pop, on écoute du rock, on écoute du post-hardcore, turnstile et tout. On écoute aussi, qu'est-ce qu'on écoute en ce moment ? Charlie XCX, beaucoup. Elle nous influence beaucoup. Qu'est-ce que t'écoutes en ce moment, Zoé ? Qu'est-ce qu'il y a dans ta playlist ?
2: Qu'est-ce qu'il y a dans ma playlist ? Petite question surprise. J'écoute quoi en ce moment, à part Charlie ?
1: T'as pas cité Fontaines D.C. qui est un de nos groupes préférés forever. On a beaucoup écouté Turnstile aussi. Et en ce moment, mais j'écoute un artiste, j'ai un énorme blanc.
2: Ça te reviendra peut-être.
1: Ça va me revenir. Je vous le dirai au milieu d'une question qui n'a rien à voir. Voilà. Je vous dropperai le nom.
0: Vos clips sont aussi remplis d'énergie et vous affichez les paroles. Vous voulez que vos auditeurs vous rejoignent et chantent avec vous ?
1: Oui, ouais. Grave. Alors, ce qu'on a sur YouTube, c'est des visualizers, parce que pour l'instant, on n'a pas un rond pour faire un clip, malheureusement. C'est dommage. Hein. Non, c'est que ça coûte très cher de faire un clip. Et si on fait un clip un jour, on veut que ce soit vraiment stylé. Du coup, on fait des visualizers qui sont un peu des sortes de mini-clips quand même et qu'on travaille beaucoup. Et en fait, on met les textes parce que le texte est hyper important en fait dans nos morceaux, quoi. Et du coup, ça n'aurait pas vraiment de sens de mettre que des images sans le texte, en tout cas sur une vidéo où il y a la musique. Et oui, le but, c'est quand même que les gens apprennent par cœur comme une fable de La Fontaine et qu'ils viennent ensuite le chanter en concert avec nous.
2: Le crier même.
1: Le crier, ouais,
2: oui, fort.
0: Vous êtes aussi présente sur les réseaux sociaux. Vos chansons et les thèmes abordés sont bien adaptés à ces formats et vous nous faites vivre aussi les coulisses de votre projet. C'est essentiel pour vous d'y être ?
2: Bah, plus qu'essentiel, c'est naturel aussi. Parce que on a un peu grandi, un téléphone à la main, on va pas se mentir, nous on est ultra présents sur les réseaux, même tout court, on en parle en live d'ailleurs. Notre morning routine souvent c'est de scroller un peu sur les réseaux, on sait qu'on n'est pas les seuls à faire ça. Et du coup c'est naturel pour nous de prolonger, on va dire, l'expérience du concert sur les réseaux sociaux. Parce que les gens nous découvrent sur les réseaux, après ils viennent nous voir en concert, ou alors ils nous découvrent en concert et après ils viennent nous parler sur les réseaux. Donc ça permet d'avoir un rapport hyper proche avec les gens, donc c'est très cool, c'est très prenant aussi. C'est un sujet qui est abordé par beaucoup d'artistes. Le temps et l'énergie que tu mets dans les réseaux sociaux, enfin ça c'est une partie centrale de notre boulot, quoi. Donc ça c'est côté négatif aussi, mais par contre en termes de connexion avec les gens, c'est quand même vraiment une chance de pouvoir faire ça, quoi, tous les jours.
1: Suivez-nous, en tout cas on met des stories tous les jours, très sympathiques.
2: Par contre, si vous nous suivez, vous n'allez voir que nous tous les jours, du matin au soir, oui. Sur vos algos.
1: C'est un bonheur, hein, finalement.
0: Vous avez été remarqué par les Inouïs du Printemps de Bourges, par la sélection du Fair. Comment ça a fait évoluer votre projet ?
1: Ça a fait voler notre projet énormément, parce que c'est alors les Inouïs, c'est quand même un truc pour les artistes émergents qui est assez important. Beaucoup veulent faire ce dispositif et nous on a eu la chance de le faire. Et en plus, ce qui est marrant avec les Inouïs, c'est que vraiment on a candidaté sans aucun espoir, et du coup on avait les morceaux mais on les avait jamais joués sur scène, et quand on a été prise, on était en mode d'accord, donc là dans deux mois en fait faut jouer sur scène les morceaux qu'on a jamais joués, donc c'était un petit challenge, mais c'était cool et ça a changé beaucoup de choses, parce qu'en fait c'est un salon pro en fait les Inouïs, et du coup on a joué devant plein de labels, de tourneurs, etc., et puis devant du public aussi. C'était super chouette de faire ce concert devant ces gens là et le faire. C'est un dispositif qui est plus sur tout l'aspect un petit peu caché d'un projet musical, l'administratif, tout ça, la com, et ça c'est super cool, c'est un accompagnement sur une longue durée, et c'est pareil, on a des contacts, en fait c'est beaucoup de réseaux en fait finalement ce milieu, et du coup on se fait des amis, globalement c'est ça, quoi, on se fait des copains
2: tout simplement,
1: et on rencontre des gens, des musiciens aussi, c'est hyper cool de pouvoir échanger avec des collègues.
2: C'est Olivia Rodrigo que j'écoute en ce moment, son dernier album.
1: Merci.
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0: On a vu que vous étiez avant-hier à Brest et que vous enchaînez une grosse tournée. Vous deviez aller au festival Musique à la rue dans les Landes demain, mais il était annulé à cause des incendies. Oui. Quelles sont les prochaines étapes pour vous ?
2: Pas mourir dans un incendie, déjà.
1: Déjà, on voudrait adresser tout notre soutien aux équipes qui sont en train de battre le feu en ce moment, enfin de combattre le feu, et de Musique à la rue, parce qu'en vrai, c'est vraiment pas cool ce qui s'est passé, quoi. On aurait bien aimé y être, mais...
2: Ouais, puis ça nous questionne aussi sur l'avenir des festivals et tous ces trucs-là, sur les années à venir. Nous, on va être un peu au milieu de tout ça. Donc, ouais, gros soutien à eux. Mmh. Et ta question de base, c'était ce que...
1: C'est sur l'avenir, justement.
2: Sur l'avenir. Ouais. Et ben, on espère pouvoir continuer à faire de la musique. Déjà, nous, on est en tournée des festivals tout l'été. Et après ça, il y aura la tournée d'automne. À côté de ça, on bosse sur notre premier album qu'on est actuellement en train d'écrire et qu'on enregistre très bientôt. Et puis surtout, on se souhaite de pouvoir tous et toutes continuer de faire des festivals, de faire des concerts sur une planète qui nous le permet, dans un pays qui nous le permet. Et voilà, quoi. On espère que tout ça pourra continuer à fonctionner, qu'on trouvera de nouvelles manières de faire de la musique l'été, puisque ça va devenir de plus en plus compliqué. Voilà.
3: Et alors, ce nouvel album, on le retrouve quand ? Avec de nouvelles chansons ?
1: Il n'y a pas de date officielle. Déjà, on drop le fait qu'il y a un album. Je crois que c'est la première fois qu'on le dit sur les ondes de Sceaux. Non, on n'a pas de date officielle. Ce sera sans doute à l'hiver.
3: D'accord.
1: Voilà.
3: Et avec des nouvelles chansons qui arriveront d'ici là.
1: Bien sûr. On n'arrête pas, hein, entre deux concerts. Ouais. Nous, on est en studio avec nos MacBooks. Hein. Ça, c'est...
3: Et c'est super. Merci beaucoup, Apolline.
2: Merci.
3: Et Zoé.
2: Merci à vous.
3: On vous retrouve ce soir sur la scène du Festivalier en deuxième partie de soirée. Merci, Wayne, pour la préparation de cette interview. Et pour se quitter, on va écouter votre dernier single sorti fin juin, C'est OK. Copycat qu'on retrouve dans la soirée du Festivalier à Langogne.
2: Merci.

0: reprendre.
1: On est en thème. Voilà, un petit, voilà, on est un petit peu perturbé parce que Copycat avec son énergie est sortie du studio. On n'a plus nous toute cette énergie ici. Mais voilà, donc tout va bien. On va y arriver. Raphaël, tu as préparé l'interview du Mangebal, le troisième groupe de la soirée, mais qui malheureusement n'est pas là. Est-ce que tu peux nous en dire quelques mots ?
0: Oui, je peux vous en dire quelques mots. Donc le Mangebal, c'est Théodore Lefeuvre et Loïc Vergniaud, et ils jouent de l'accordéon, carte son, MacBook Pro, synthé, clarinette et pedalboard. Alors énumérer comme ça tous ces instruments et ces outils, ça intrigue. On se demande un peu ce qu'ils fabriquent avec ça. Eh bien, ils fabriquent de l'électro-trad, de la... Voilà, ils font ils proposent du bal folk, mais complètement réinventé et un peu en mode techno-électro. Ils puissent leur source dans les musiques traditionnelles occitanes, auvergnates, poitevines, bretonnes, toute cette musique qui vient des balles folk et des musiques traditionnelles régionales de France et qui réarrange, qui passe dans les sampleurs et voilà, ils remplacent le bourdon par des grosses basses et tout ça c'est très très rythmé. Ils ont complètement recuisiné donc le Mangebal, voilà, qui recuisine complètement le trad et ils proposent des balles qui sont un peu finalement entre le bal folk et la free party, donc ça on voit, et on peut quand même danser vraiment les danses traditionnelles. Donc pour tous ceux qui aiment les bourrées, les mazurkas, les scottish, les cercles circassiens, et ben on pourra faire tout ça mais un peu en mode techno ce soir. Ce sera le dernier groupe à jouer, Place des Moines, le Mangebal.
1: Et ben ça donne envie en tous les cas, et ça va sans doute beaucoup bouger après Copycat qu'on vient d'entendre. Ça risque de faire une soirée mouvementée. On écoute le titre que vous aviez prévu parce qu'ils devaient venir nous rejoindre et puis ils sont bloqués dans le train, donc voilà. Le pays des gens sans mémoire, c'est ça ?
0: Ouais, c'est ça. C'est un de leurs morceaux, le pays des gens sans mémoire du Mangebal.
1: Allez, on les écoute et puis après on parlera sérigraphie.
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0: Vous êtes toujours à l'antenne de Radio Barthas et de 48FM. Et je prends enfin la parole pour la première fois de ce week-end avec nous en plateau. On reçoit Benjamin de la 5e main. Salut à toi.
1: Bonjour.
0: Est-ce que tu peux nous expliquer un peu ce que c'est la 5e main ? Tu fais de la sérigraphie sur le festival ?
1: Absolument. C'est un atelier de sérigraphie itinérant. Je parcours les festivals amis pour imprimer les visuels de l'événement sur textile, et en l'occurrence textile recyclé. Donc,
0: textile recyclé, c'est-à-dire comment tu trouves tes vêtements ?
1: Eh ben, j'imprime le plus souvent sur le vêtement des gens eux-mêmes. J'explique que c'est le meilleur moyen de trouver un vêtement qui leur va, c'est que ce soit le leur. Et sinon, je me balade avec une friperie. Je rachète des lots, en fait, et je travaille en partenariat avec des ressourceries qui me revendent des lots de vêtements qui intéressent assez peu les gens parce qu'ils sont non logotypés, ils sont généralement unis. Et en fait, moi, je les trouve formidables parce que justement, ils sont neutres et il n'y a rien dessus. Et les ressourceries écroule de vêtements un peu anodins et voilà, moi je réimprime pour redonner une vie, d'où la 5e main, parce que c'est encore une 5e main du vêtement, parce qu'une fois qu'il est aux couleurs de l'événement, bah, les gens remettent un vêtement qui était parti pour devenir un chiffon ou être juste un déchet.
0: La sérigraphie, c'est encore un art un peu mystique, très peu connu du grand public. Comment tu l'expliques?
1: Tu veux dire simplement ?
0: Ouais.
1: C'est une technique d'impression artisanale, c'est-à-dire que ça se fait de façon très mécanique et l'électricité que j'utilise, c'est uniquement pour cuire mes encres et pour qu'elles restent du coup dans le textile et qu'elles résistent au lavage. Sinon, c'est un système inspiré vraiment du pochoir, mais pas un pochoir sur papier, mais un pochoir sur une trame de tissu. En fait, c'est une technique hyper ancienne, hein, qui est vraiment très très très ancienne, chinoise, des premières heures de l'imprimerie, où on reproduisait des images à travers une maille qui était en soie à la base, et en fait on créait un motif sur une soie qui permettait de faire une reproduction d'image. Donc c'est une technique qu'on a modernisée mais qui reste hyper ancestrale et hyper, voire rudimentaire. Il y a un petit processus photo pour créer une image, et après ça s'appelle la sérigraphie parce qu'une fois qu'on a notre visuel, eh ben, on peut le reproduire en série et c'est quasiment illimité parce que le support ne s'altère pas.
0: Il te faut combien de temps pour créer un support, par exemple là pour le festivalier?
1: Et ben pour le festivalier, on a réalisé avec Marianne Pasquet, qui est l'illustratrice depuis 12 ans du festival. On a travaillé ensemble, on se connaît en fait, et du coup là, on a mis un peu de temps parce qu'il fallait décliner en fait le visuel à la technique de la sérigraphie en isolant des plages de couleurs. Donc là, on a bossé un peu pendant 2 jours, mais voilà. Et en plus, là, petite spécificité, je fais 3 écrans, c'est-à-dire 3 supports de sérigraphie pour faire 3 couleurs différentes. On pourrait apposer une seule couleur, ça irait beaucoup plus vite, mais on choisit de faire un truc qui peps un peu en multipliant les couleurs sur chaque impression.
0: Donc, et ça prend combien de temps une impression ? Enfin, vu qu'il y a plusieurs couches, chaque couche prend combien de temps et au
1: total ? Le plus long, c'est cuire les encres, c'est-à-dire 1 minute 15 secondes. Une impression dure 24 secondes 30 centièmes. Je ne compterai
0: pas. C'est très précis.
1: Non, j'en sais rien. Voilà, c'est en 2 minutes, tu retrouves ton vêtement que tu peux porter instantanément, qui a juste l'inconvénient par rapport à nos températures actuelles d'être un petit peu chaud. Donc la sérigraphie en hiver, c'est super. Je donne les vêtements aux gens qui peuvent les porter et se réchauffent un petit peu. Là, ça les réchauffe quand même.
2: Et alors, le visuel mode festivalier, il ressemble à quoi ?
1: Eh ben, c'est vraiment le visuel de l'affiche. Donc, ce sont ces deux personnages, le personnage de loup qui est à l'avant d'une baignoire. Qui est équipé de 4 pattes très différentes, 4 jambes vaguement humaines, et à l'arrière un oiseau et quelques instruments à bord de cette baignoire qui est une baignoire qui marche. Donc,
2: Et donc 3 couleurs.
1: Et 3 couleurs. Une couleur de fond, ce qui me permet en fait de pouvoir imprimer sur n'importe quelle couleur de textile initiale. Ensuite, une couleur que j'appelais de remplissage, où on a isolé des zones de couleurs pour un peu rendre les animaux dessinés par Marianne un peu Pepsi. Et puis après, en fait, les contours qui eux sont en noir.
0: Et je peux venir avec n'importe quel vêtement pour me faire sérigraphier, un pantalon, un t-shirt, une salopette, une polaire.
1: On préfère les textiles plutôt hauts, mais ça va du t-shirt au sweat à capuche, ce que tu veux, jusqu'aux robes et aux jupes. Les pantalons, c'est un peu plus technique parce que le visuel, il rentre sur un format A4, donc faut quand même un baggy à la limite. Tu vois. Le skinny, j'ai avoir du mal à faire rentrer le visuel. Et après, ouais, j'imprime à peu près sur toutes les tailles de vêtements. Il y a des matières qui s'y prêtent moins. Moi, il me faut un support qui soit le plus plan possible. Tu vois, donc j'imprime sur une surface plane. Donc
2: la polaire, c'est pas pas une bonne idée, parce qu'en plus elle fond, non, la polaire.
1: Elle peut fondre, et en plus elle a, tu vois, tout ce qui est lainage aussi, c'est-à-dire que l'encre elle va se mettre en superficie et pas du tout dans la matière, donc en fait tu vas être super content d'avoir une polaire avec un visuel dessus, mais ça va pas durer parce que l'encre ne s'est pas mise dans la fibre en fait. Voilà.
2: Et ça se lave facilement après.
1: Oui, mais c'est jusqu'à 40 degrés en machine, éviter d'utiliser le fer à repasser qui pourrait faire fondre de nouveau les couleurs, et ensuite.
2: Désolé pour cette parenthèse ménagère.
1: Non, mais j'aime beaucoup faire démonstrateur quand je fais le truc. Mesdames et messieurs, monsieur Sebaï, regardez, il n'y a pas de visuel, j'ai imprimé. Là, le visuel apparaît sous vos yeux. Voilà, ça m'amuse énormément, donc j'aime beaucoup. Oui, je conseille donc un lavage à 40 degrés en machine, si vous voulez retourner votre textile pour que la peinture dure plus longtemps.
0: Et du coup, tu dis que tu étais habitué des festivals, où est-ce qu'on peut te retrouver d'autres dans l'année ?
1: Alors, c'est une activité que je pratique vraiment sur l'été des festivals, ce qui me permet de déambuler de petits festivals en petits festivals. En gros, c'est des festivals qui n'ont pas leur propre merchandising. C'est un peu la boutique officieuse du festival. Moi, je viens d'Ardèche, donc je suis au nord d'Aubenas. Donc c'est vraiment sur un territoire, il y a beaucoup de gens qui font de la sérigraphie de festival, donc l'idée c'est pas couvrir des bornes et des bornes, tu vois, moi je suis vraiment qu'à une heure d'ici tout compte fait, et les gens de l'Allier disent mais l'Ardèche tu viens de loin, non en fait c'est vraiment je suis au nord de l'Ardèche, rassurez-vous. Et donc voilà, c'est sur un territoire un peu de Drôme, Haute-Loire, Ardèche, et voilà, donc et les événements c'est plutôt théâtre de rue, musique, et après voilà, c'est plutôt des rencontres qui m'amènent sur des événements. En gros, c'est des organisateuristes qui aiment bien le fait d'avoir leur print, leur visuel imprimé dans cette technique-là avec une friperie. Et du coup, voilà, ils m'invitent après sur leur festival.
0: Et ça permet, j'en parlais tout à l'heure avec Julie du festival, de ne pas forcément racheter des vêtements neufs, racheter des choses neuves. Et ça garde une empreinte écologique dans le festival de faire sérigraphier n'importe quel vêtement.
1: C'est ça. Tu veux vraiment qu'on parle politique ? Non, mais voilà. Je fais en sorte de ne surtout pas acheter de vêtements neufs. Je pense qu'on produit énormément de vêtements, que ça croule. Et que là, je travaille avec des ressourceries qui n'acceptent plus les dons de vêtements. Ça te donne une idée, en fait. C'est que même le cycle vertueux de reprise d'un vêtement usagé, il est déjà en saturation. Donc voilà, là, le fait de pouvoir remettre des vêtements sur une ligne de portée et pas de déchets, c'est là où je trouve il y a un double intérêt un peu. Il y a le fait d'utiliser des vêtements qui ont plusieurs usages et leur redonner un goût parce que les gens vont porter le visuel, et aussi de montrer que imprimer sur des textiles, on a l'habitude d'acheter des vêtements, on sait pas bien comment ils sont faits, comment ils sont imprimés, et là d'un coup ça devient très vivant parce que tu le vois faire en une minute. Non, ah ouais, mais c'est comme ça qu'on fait du visuel. Ouais, donc ça, j'aime bien le fait que les gens se réapproprient des techniques qui peuvent être très anciennes ou réactualisées, mais voilà, de réapprendre aux gens à s'approprier des savoir-faire.
0: Et à côté de ça, tu fais toute l'année, tu as une boutique, un atelier ?
1: J'ai un atelier, mais de pratique artistique. En fait, je suis artiste plasticien. Là, c'est vraiment c'est mon moment cigale. sinon je travaille, je suis plutôt donc j'installe des expositions, je suis scénographe, et après j'ai ma propre production artistique. Je travaille beaucoup en médiation artistique avec des publics qu'on dit, le mot est pas terrible, c'est des publics dits empêchés, soit parce qu'en milieu rural ils sont très éloignés des milieux culturels, soit parce qu'ils sont ils souffrent de quelques handicaps que ce soit, et du coup j'amène des médiations artistiques avec des publics. Ça va des scolaires aux EHPAD, aux places de village, etc. Donc, que l'art soit partout.
2: Sur l'art graphique.
1: Art graphique, mais pardon. Et beaucoup les impressions artisanales. Voilà. Je travaille dans mon atelier, est au sein d'un collectif en Ardèche qui s'appelle le Moulinage de Chirol, qui est un ancien moulinage, donc une usine reconvertie en atelier pluridisciplinaire avec plein de techniques différentes.
2: Ok, ben merci d'être venu nous voir. On peut dire que si on aime aussi les visuels de Marianne Pasquet, ça existe aussi en badge, en carnet, voilà, il y a en affiche, voilà, et il y a un petit stand qui permet d'acheter tout ça. Et la nouveauté, c'est des mugs en poterie pour le festivalier aussi. Donc voilà, n'hésitez pas à faire un tour sur le festival pour découvrir tout ça. On arrive à la fin de cette émission, mes chers collègues. Alors, on a Thomas qui nous a lâchement abandonné en cette fin d'émission. Peut-être les derniers rendez-vous, il est encore temps, si vous n'êtes pas très loin de Langogne, pour rejoindre le Red Cosmic Orchestra à l'école Jeanne d'Arc pour le concert de la fin d'après-midi. Et puis ensuite, à partir de 20h30, les grands concerts sur la scène, 20h30, Claire Gimatte, un petit peu plus tard, aux alentours probablement de 20h. deux heures, je pense, on retrouvera Copycat et enfin le Mangebal avant minuit. Voilà, pour passer une belle soirée. Je pense que ça va bouger ce soir. Et en tous les cas, c'était très chouette de vous avoir, les amis
3: de
2: Radio Bartas.
3: Merci pour l'accueil. Merci 48 FM de nous avoir impliqués dans ce projet radio au Festivalier.
2: Et ben voilà, avec grand plaisir. Et on se quitte en musique avec l'artiste qu'on n'a pas reçu, malheureusement, le Mangebal, avec le Roi Tube, c'est ça ?
3: C'est oui, ça que on pourrait écouter un morceau de musique du Mangebal, tout voilà. À fait, le Roi Tube, qui est un morceau un peu plus calme que les autres, j'ai l'impression, un peu plus doux, un BPM un peu moins haut.
2: Allez, on est parti avec le Roi Tube. Tu voulais dire quelque chose, Léo ?
0: Non, juste c'est toujours du sucre pour les oreilles, le Mangebal.
2: Allez, c'est parti. À bientôt tout le monde et rendez-vous bien sûr sur la place des Moines ce soir pour profiter complètement de ce festivalier puisqu'on vous en parle, mais c'est encore mieux de le vivre directement. À bientôt et bel été à tous.

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1: Dans ce nouvel épisode de 180 secondes, retrouvons Gustavo Araujo, directeur artistique de la compagnie Mélodrame, venu pour nous présenter leur nouveau projet « Raconte-moi des salades ».
2: Alors, la compagnie Mélodrame est une compagnie créée en 2010, une compagnie qui fait du théâtre. Depuis 2015, nous travaillons uniquement vers le public, le jeune public. Depuis 2021, on s'est installé dans le Gard, à Sommières. On est en train de créer en ce moment, on travaille sur un nouveau projet qui s'appelle « Raconte-moi des salades ». Ce projet, en fait, il a deux volets. Donc, il y a un volet des créations artistiques autour d'un spectacle, des théâtres d'objets, qui s'appellera sûrement « Crudité ». Et un autre volet, qui c'est le volet parcours artistique et culturel, c'est-à-dire des ateliers et des interventions qu'on fera auprès du jeune public, des enfants. Voilà les deux parcours qu'on compte travailler autour de la thématique de l'alimentation, en explorant bien entendu plusieurs facettes de cette problématique-là, de cette thématique-là. Donc, la question de l'agriculture, la question aussi du passer du temps ensemble, de la qualité de ce qu'on mange, des problèmes de santé, des formes pédagogiques, mais surtout ludiques. On veut toucher, en fait, le public, les familles, surtout comment, en fait, nos choix alimentaires vont impacter directement sur l'économie, notre santé, l'environnement et sur le bon développement des enfants. L'idée, on la développe déjà depuis un an. Là, on est, pour le volet artistique des créations, on est en phase d'écriture pour ce spectacle de théâtre d'objets. Et d'un autre côté, en parcours artistique, il y a certaines actions qu'on a déjà menées sur le territoire. Et on compte approfondir ça. Donc là, on est aussi en train de monter des projets pour demander des fonds à des partenaires pour enclencher ensuite une vraie résidence de territoire, à l'exemple de ce qu'on avait fait il y a 2 ans ici, qu'on en avait donc notre projet sur les questions intergénérationnelles. Et là-dessus, l'idée, c'est de passer une année scolaire, à mener un gros projet de territoire autour de la thématique de l'alimentation, en faisant appel, bien entendu, aux partenaires sur le territoire, et les associations notamment, mais aussi la communauté des communes et le département pour mener un projet auprès des familles et des enfants.
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Bonsoir à tous, c'est Nico, vous êtes dans Spectre sur 48FM et c'est parti pour une heure de musique électronique. Cette semaine c'est Spectre, vous connaissez, on fait moitié-moitié de classiques, puis de nouveautés. On commence du côté des classiques avec Mom et Midnight to Monaco, Credo, Justice, Arston remixé par Going Deeper, Lodge 21, Sean Frank, le remix de Ghastly pour Zomboy, l'iconique version d'Olivier Eldens pour Martin Garrix, Julian Calor, Noisa remixé par Excision et Datsik, et enfin Kill the Noise et Skrillex remixé par Flux Pavillon. 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Comme d'hab, le replay est dispo sur 48fm.org. Allez, c'est parti!

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0: C'est moi qui te fais marrer?
1: Je ris pas, je regarde. Je vous regarde depuis un petit moment, je trouve que vous avez une démarche très intéressante. Un physique aussi, d'ailleurs.
0: Il se fout de ma gueule, le lèche-cul?
1: Ah non, pas du tout, mais quand vous traversez la pièce, là, il se passe vraiment quelque chose. C'est une présence incroyable, je sais pas. Vous avez jamais pensé être acteur?
0: Acteur, moi?
1: Ouais, ouais. Enfin, je serais sérieux, parce que moi-même, je suis acteur.
0: Il est comédien?
1: Acteur, hein, pas comédien.
0: Il a joué dans quel film?
1: Navarro.
0: T'as joué dans Navarro?
1: Moi, je faisais un garçon de café.
0: C'est pas vrai?
1: Un très beau rôle à défendre. Bon, je sais pas si vous l'avez vu, c'est l'épisode où le commissaire Navarro se fait servir un express serré.
0: Exact. Affirmatif, épisode 14, je les ai tous.

0: Monsieur Duce, comme nous avons 20 minutes pour monter, nous allons en profiter pour faire un petit cours sur le planté du bâton. Et dès l'arrivée, pour vous récompenser, nous irons prendre un verre de vin chaud. 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Le planté de bâton ne va pas du tout.
1: Le planté de bâton, ouais.
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